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1: Bonjour et bienvenue pour ce journal de la semaine de IBFM. L'inquiétude grandit à l'égard du sort des otages arméniens détenus à Bakou. En effet, mardi, on a appris que Roupen Vartanian et les 18 autres otages avaient été transférés dans un nouveau centre de détention dans un quartier de haute sécurité pour être placés à l'isolement absolu. Une situation inquiétante et troublante pour Maître Sihanouch Shaakyan, qui représente les otages de Bakou auprès de la Cour européenne des droits de l'homme. Rappelons qu'il y a quelques jours, la Cour européenne des droits de l'homme a exigé de l'Azerbaïdjan qu'il transmette à nouveau un rapport d'ici le 31 août et le fait notable qu'il fournisse des copies ou des extraits des verdicts, y compris leurs motivations juridiques et les éléments de preuve sur lesquels reposent ces accusations. Jeudi, peut-être en réponse à ce déplacement vers une prison de haute sécurité, le Parlement européen a adopté une résolution appelant à la libération des prisonniers arméniens en Azerbaïdjan. Le texte porte principalement sur le soutien à la résilience démocratique de l'Arménie et il insiste sur la tenue en juin prochain d'élections parlementaires libres, équitables et pacifiques. S'agissant de la sécurité régionale, la résolution soutient le processus de paix entre l'Arménie et l'Azerbaïdjan et appelle à la conclusion d'un accord de paix global fondé sur la souveraineté et l'intégrité territoriale. Surtout, le texte adopté par le Parlement européen demande à l'Azerbaïdjan d'illustrer son engagement par des mesures concrètes de renforcement de la confiance, y compris la libération inconditionnelle des prisonniers politiques arméniens encore en détention, et demande à l'Union européenne d'inscrire explicitement la situation des prisonniers à l'ordre du jour de son dialogue avec les autorités azéries et d'utiliser sa position privilégiée dans le processus de paix pour faire progresser ce dossier. Et pendant que les eurodéputés, les ONG et les gouvernements exhortent l'Europe à prendre fait et cause pour les otages de Bakou, Nicole Pachignan annonce dans le même temps qu'il n'abordera pas la question avec ses partenaires européens lors du sommet de la communauté politique européenne qui se tiendra donc lundi à Yerevan. Nous discutons de ces questions avec l'Azerbaïdjan dans un format bilatéral et à ce stade je ne considère pas qu'un autre format soit efficace, a-t-il poursuivi, affirmant qu'un travail de grande ampleur est en cours concernant le retour des prisonniers. Lors de ce même point presse de jeudi, Nicole Pachignan a été interpellée sur la destruction des églises arméniennes en Artsar, en particulier la dernière en date connue, à savoir la cathédrale Sainte-Mère de Dieu de Stepanakert. Alors que lundi, il avait qualifié la destruction de la cathédrale de Stepanakert de fake news réalisée par intelligence artificielle, jeudi, devant l'évidence, au lieu de dénoncer un tel acte, il a cherché à le justifier par une comparaison qui laisse sans voix. Imaginons que le village d'Al-Vashen revienne sous le contrôle de l'Arménie suite à la démarcation et que l'on y découvre une grande mosquée construite en 2016. Quelle sera notre réaction ? A lancé le Premier ministre qui reprenait là peu ou prou le discours du pouvoir azéri pour légitimer la destruction des édifices religieux arméniens de l'Artsar. Or l'argumentaire ne tient pas quand on sait, image à l'appui, que les destructions visent aussi, contrairement à ce que prétendent les autorités religieuses et politiques de l'Azerbaïdjan, des lieux de culte ou des édifices civils arméniens antérieurs aux années d'indépendance de l'Artsar. Citons comme exemple l'église Galanjam de Chouchi, qui date du 19e siècle, démolie après la prise de la ville par les forces azéries en novembre 2020. Déjà à l'époque, Nicole Pachignan avait refusé de condamner cette démolition et depuis, il n'a pas exprimé la moindre critique à l'égard de la politique d'effacement de la présence arménienne en Artsar menée par le pouvoir azéri à grands coups de profanation et de destruction. Le grand cirque européen se met en place pour venir au soutien du pouvoir en Arménie en vue des élections législatives. Rappelons que parmi les chefs d'État et de gouvernement qui se rendront en Arménie la semaine prochaine pour le sommet de la communauté politique européenne, figure le président français. Outre les entretiens officiels de cette visite d'État, Emmanuel Macron rendra hommage aux victimes du génocide à Dzhegan-Apelt et visitera le Malé-Ataran. Également au programme, un déplacement à Gyumri, où le président français assistera au concert intitulé « Pont musical Arménie-France » dédié à l'amitié entre les deux pays, ainsi qu'au renforcement de la coopération culturelle. Un déplacement à Gyumri, qui avait voté contre Nicole Pachignan, et qu'il faut aussi interpréter, là encore, comme un soutien de la France à Nicole Pachignan en vue des élections législatives. Signalons que Nicole Pachignan a également invité le Premier ministre canadien à ce sommet et que le président ukrainien est également annoncé à Yerevan, l'avenir de Vladimir Zelensky ayant été confirmé par Nicole Pachignan. L'Ukraine, qui lors de la guerre des 44 jours en 2020, avait vendu des bombes au phosphore blanc à l'Azerbaïdjan, bombes qui avaient causé de nombreux morts et blessés chez les jeunes soldats arméniens. Une présence d'autant plus attendue que la communauté politique européenne a été lancée à l'initiative d'Emmanuel Macron durant la présidence française du Conseil de l'Union européenne en 2022, dans le contexte de l'invasion de l'Ukraine par la Russie, et que cette communauté politique européenne apparaît comme une réponse face à la Russie. Dans ce contexte, l'Azerbaïdjan a déjà fait savoir qu'elle ne viendrait pas à Yerevan. Quant à la Turquie, aucune information n'a été communiquée, mais le président de l'Assemblée nationale arménienne, Alen Simonian, en déplacement à Ankara la semaine dernière, avait déploré l'alignement systématique de la Turquie sur l'Azerbaïdjan, ce qui fait penser qu'Erdogan ne viendra pas non plus. Un sommet qui ne trompe pas non plus sur son contenu, qui vise à soutenir l'Arménie à sortir de l'orbite russe pour rejoindre un accord d'association avec l'Union européenne et pour cela apporter son soutien au pouvoir de Nikol Pachinian dans la perspective des élections législatives prévues dans un mois. C'est pour dénoncer une telle situation que 6 partis politiques arméniens, dans un effort de rassemblement inédit, ont adressé un appel aux dirigeants de l'Union européenne, faisant part de leur inquiétude concernant les dérives antidémocratiques observées en Arménie, ainsi que les questions relatives aux Arméniens détenus en Azerbaïdjan et à la situation des Arméniens déplacés d'Alsar. La lettre est adressée au président du Conseil européen, Antonio Costa, à la présidente de la Commission européenne, Ursula von der Leyen, ainsi qu'à tous les dirigeants européens et chefs d'État qui participeront au sommet. La lettre a été signée par le Parti républicain d'Arménie de l'ancien président Serge Sarkissian, le Parti Héritage de l'ancien ministre des Affaires étrangères Rafi Ovanessian, le Parti Arménie Prospère de Gagik Zaroukian, le Congrès national arménien de l'ancien président Levonter Petrosyan, le Parti démocratique d'Artsakh du président de l'Assemblée nationale d'Artsakh et la FRA Tashkent Soutyun. Le texte indique que si le gouvernement arménien s'efforce activement de se forger une image internationale de pays en voie de démocratisation, ce discours est trompeur. Sur le terrain, l'administration de Nikol Pachinian consolide son pouvoir, affaiblit les contre-pouvoirs institutionnels et utilise systématiquement les forces de l'ordre et le pouvoir judiciaire contre ses opposants politiques et les membres du clergé. Dans ces conditions, organiser le sommet de la communauté politique européenne à Yerevan risque d'envoyer un signal politique dangereux, laissant entendre que l'on peut fermer les yeux sur un recul démocratique lorsque cela arrange politiquement. Le texte rappelle aussi la pression sur les médias et l'érosion de la liberté d'expression, comme en témoigne le recul de 16 places de l'Arménie dans le classement annuel de Reporters sans frontières, publié jeudi. Les 6 partis politiques appellent donc les dirigeants européens à mettre à profit ce sommet pour exiger publiquement et sans équivoque la libération de tous les prisonniers politiques en Arménie et des prisonniers de guerre arméniens en Azerbaïdjan, de condamner fermement les pressions exercées sur l'Église apostolique arménienne et les restrictions à la liberté de la presse, ainsi que de veiller à maintenir un dialogue équilibré en rencontrant les représentants des forces d'opposition, de la société civile indépendante et de l'Église apostolique arménienne. De toute évidence, le gouvernement arménien n'entend pas écouter cette demande et s'enferme dans sa politique de révision de l'histoire et d'abandon de la cause arménienne, et peut-être encore plus grave, de rupture avec la diaspora. Premier exemple, la présentation jeudi du nouveau passeport biométrique par le Premier ministre en personne. Il l'a présenté comme le reflet de l'identité arménienne et du patrimoine historique et culturel de l'Arménie. Concrètement, on y retrouvera la carte de la République d'Arménie, l'alphabet créé par Meshtrop Mashtots, mais ce qui choque, c'est que la représentation de Khorvirab se fait en gommant le mont Ararat. Un choix volontaire, a indiqué le Premier ministre, car cette montagne n'a plus sa place dans le symbolisme officiel, car il sous-entend une revendication territoriale que ne peut tolérer la Turquie. Déjà disparu des tampons apposés à l'entrée et à la sortie sur les passeports, le mont Ararat ne figurera donc pas dans les nouveaux documents biométriques, pas plus que la moindre référence à l'Alsar, mais cela on s'en doutait. Autre exemple, la Khorovas Party organisée sur la rue Amirian et le concert gratuit géant donné sur la place de la République le 25 avril dernier, le lendemain des commémorations du 24 avril et du génocide arménien. En soi déjà, ces festivités sont scandaleuses, alors que la mémoire des victimes du génocide des Arméniens n'est même pas refermée, alors que les fleurs de Dizelganapelt n'ont pas encore fané, et alors que des commémorations ont lieu partout en diaspora, à Yerevan, on festoie et on danse. Mais on apprend aussi que toutes ces festivités, qui ont coûté plusieurs centaines de milliers de dollars, car tout était gratuit, ont été financées par la famille Badalian, propriétaire de la société de paris en ligne Vivaro, et connue pour leur proximité avec Nikol Pachinian et surtout Alen Simonian. Une Khorovas Party où le Premier ministre et ses partisans sont venus donner casquettes et t-shirts de leur campagne, et un concert auquel a participé Nikol Pachinian et son groupe, formé il y a 2 mois le Varchaband. Un mélange des genres en période de campagne particulièrement douteux. mélange des genres également, le 1er mai par la fête du travail qui s'est transformée en une sorte de meeting géant en faveur de contrats civils payés par le contribuable et les entreprises arméniennes. Devant une place de la République pavoisée aux couleurs de la campagne de Nicole Pachignan et de Cœur Géant, les employés de plusieurs dizaines de sociétés arméniennes étaient invités à défiler sur des chars aux couleurs de leur entreprise, non pas pour y défendre les droits sociaux, mais comme une vaste campagne publicitaire, pendant que le Premier ministre et les membres du gouvernement distribuaient t-shirts et casquettes aux couleurs de leur parti. Mais tout cela n'est pas illégal, c'est juste que si les partis d'opposition l'avaient fait, eux seraient en prison, comme la dizaine d'opposants du parti Ouger et Astan, arrêtés encore cette semaine. Dernier exemple qui marque la rupture avec la diaspora, l'inauguration mardi de la nouvelle ambassade d'Arménie en France par le ministre des Affaires étrangères de l'Arménie, Arat Mirzoyan, et son homologue français Jean-Noël Barrot. L'hôtel particulier, situé au 9-11 rue de Bénouville, dans le prestigieux 16e arrondissement de Paris, a été acquis pour 23 millions d'euros à la famille de l'ancien président de la République français, Valéry Giscard d'Estaing. D'une surface totale de 1 226 m² d'espace de travail, il dispose en outre d'un jardin d'environ 500 m². Une inauguration qui aurait dû être un moment de consensus national et d'union entre l'Arménie et la diaspora, et pourtant, comme le rapporte notre consoeur Marie-Aude Panossian, des Nouvelles d'Arménie, il manquait tout le monde ou presque. Pas de co-président du CCAF, pas de représentant du Khalabar, pas de membre du clergé de l'Église apostolique, pas de pasteur ou de prêtre catholique, pas de représentant des principales associations actives, pas de journaliste, pas d'artiste, pas de politique français de premier plan, pas de décideurs hexagonaux, personne ou presque. De fait, le matin même, le Bureau national du Conseil de coordination des organisations arméniennes de France avait déjà exprimé sa vive désapprobation face à la décision du gouvernement arménien d'exclure de la cérémonie d'inauguration de la nouvelle ambassade d'Arménie à Paris plusieurs des personnalités représentatives de la communauté arménienne de France. Ses coprésidents, Arat Oranian et Murat Papazian, Ovanes Kevorkian, représentant de l'Arsakh en France, et Mgr Krikor Khatchaturian, primat du diocèse des Arméniens de France. Dans son communiqué, le CCAF indique « Cette décision nous apparaît comme une faute regrettable, elle doit être nommée comme telle. Une ambassade représente l'État arménien et au-delà, l'ensemble du peuple arménien dans sa diversité. Elle est la maison commune de toute une nation, le lieu où l'Arménie se présente dans sa plénitude, sa diversité et dans sa dignité. Par-delà les divergences d'idées du moment et les calculs partisans. En choisissant d'en restreindre l'accès à des représentants reconnus de la diaspora arménienne de France, le gouvernement arménien donne l'impression de s'éloigner de cette vocation de rassemblement, indique le communiqué du CCAF. On le voit, sans même attendre le résultat des urnes, le gouvernement arménien pose les jalons de ce que sera sa politique dans les prochaines années, une politique faite de recul démocratique, de rupture avec la diaspora et de concessions à la Turquie et à l'Azerbaïdjan. Et pour gagner quoi ? S'enivrer dans des concerts gratuits et des festivals du Khorovats aux frais de l'État. Que chacun s'en souvienne. Fin de ce journal de la semaine, regroupant des extraits des journaux quotidiens de Hype FM.

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1: Bonjour et bienvenue pour ce journal de la semaine de IBFM. L'inquiétude grandit à l'égard du sort des otages arméniens détenus à Bakou. En effet, mardi, on a appris que Rupen Vartanian et les 18 autres otages avaient été transférés dans un nouveau centre de détention dans un quartier de haute sécurité pour être placés à l'isolement absolu. Une situation inquiétante et troublante pour Maître Sirhanouch Shahakyan, qui représente les otages de Bakou auprès de la Cour européenne des droits de l'homme. Rappelons qu'il y a quelques jours, la Cour européenne des droits de l'homme a exigé de l'Azerbaïdjan qu'il transmette à nouveau un rapport d'ici le 31 août et le fait notable qu'il fournisse des copies ou des extraits des verdicts, y compris leurs motivations juridiques et les éléments de preuve sur lesquels reposent ces accusations. Jeudi, peut-être en réponse à ce déplacement vers une prison de haute sécurité, le Parlement européen a adopté une résolution appelant à la libération des prisonniers arméniens en Azerbaïdjan. Le texte porte principalement sur le soutien à la résilience démocratique de l'Arménie et il insiste sur la tenue en juin prochain d'élections parlementaires libres, équitables et pacifiques. S'agissant de la sécurité régionale, la résolution soutient le processus de paix entre l'Arménie et l'Azerbaïdjan et appelle à la conclusion d'un accord de paix global fondé sur la souveraineté et l'intégrité territoriale. Surtout, le texte adopté par le Parlement européen demande à l'Azerbaïdjan d'illustrer son engagement par des mesures concrètes de renforcement de la confiance, y compris la libération inconditionnelle des prisonniers politiques arméniens encore en détention, et demande à l'Union européenne d'inscrire explicitement la situation des prisonniers à l'ordre du jour de son dialogue avec les autorités azéries et d'utiliser sa position privilégiée dans le processus de paix pour faire progresser ce dossier. Et pendant que les eurodéputés, les ONG et les gouvernements exhortent l'Europe à prendre fait et cause pour les otages de Bakou, Nicole Pachignan annonce dans le même temps qu'il n'abordera pas la question avec ses partenaires européens lors du sommet de la communauté politique européenne qui se tiendra donc lundi à Yerevan. Nous discutons de ces questions avec l'Azerbaïdjan dans un format bilatéral et à ce stade je ne considère pas qu'un autre format soit efficace, a-t-il poursuivi, affirmant qu'un travail de grande ampleur est en cours concernant le retour des prisonniers. Lors de ce même point presse de jeudi, Nicole Pachignan a été interpellée sur la destruction des églises arméniennes en Artsakh, en particulier la dernière en date connue, à savoir la cathédrale Sainte-Mère de Dieu de Stepanakert. Alors que lundi, il avait qualifié la destruction de la cathédrale de Stepanakert de fake news réalisée par intelligence artificielle, jeudi, devant l'évidence, au lieu de dénoncer un tel acte, il a cherché à le justifier par une comparaison qui laisse sans voix. Imaginons que le village d'Arvachen revienne sous le contrôle de l'Arménie suite à la démarcation et que l'on y découvre une grande mosquée construite en 2016. Quelle sera notre réaction ? A lancé le Premier ministre qui reprenait là peu ou prou le discours du pouvoir azéri pour légitimer la destruction des édifices religieux arméniens de l'Artsakh. Or l'argumentaire ne tient pas quand on sait, image à l'appui, que les destructions visent aussi, contrairement à ce que prétendent les autorités religieuses et politiques de l'Azerbaïdjan, des lieux de culte ou des édifices civils arméniens antérieurs aux années d'indépendance de l'Artsakh. Citons comme exemple l'église Galanjam de Chouchi, qui date du XIXe siècle, démolie après la prise de la ville par les forces azéries en novembre 2020. Déjà à l'époque, Nicole Pachignan avait refusé de condamner cette démolition et depuis, il n'a pas exprimé la moindre critique à l'égard de la politique d'effacement de la présence arménienne en Artsakh menée par le pouvoir azéri à grands coups de profanation et de destruction. Le grand cirque européen se met en place pour venir au soutien du pouvoir en Arménie en vue des élections législatives. Rappelons que parmi les chefs d'État et de gouvernement qui se rendront en Arménie la semaine prochaine pour le sommet de la communauté politique européenne figure le président français. Outre les entretiens officiels de cette visite d'État, Emmanuel Macron rendra hommage aux victimes du génocide à Dzhegan-Apelt et visitera le Malé-Ataran. Également au programme, un déplacement à Gyumri, où le président français assistera au concert intitulé « Pont musical Arménie-France » dédié à l'amitié entre les deux pays, ainsi qu'au renforcement de la coopération culturelle. Un déplacement à Gyumri, qui avait voté contre Nicole Pachignan, et qu'il faut aussi interpréter, là encore, comme un soutien de la France à Nicole Pachignan en vue des élections législatives. Signalons que Nicole Pachignan a également invité le Premier ministre canadien à ce sommet et que le président ukrainien est également annoncé à Yerevan, l'avenir de Vladimir Zelensky ayant été confirmé par Nicole Pachignan. L'Ukraine, qui lors de la guerre des 44 jours en 2020, avait vendu des bombes au phosphore blanc à l'Azerbaïdjan, bombes qui avaient causé de nombreux morts et blessés chez les jeunes soldats arméniens. Une présence d'autant plus attendue que la communauté politique européenne a été lancée à l'initiative d'Emmanuel Macron durant la présidence française du Conseil de l'Union européenne en 2022, dans le contexte de l'invasion de l'Ukraine par la Russie, et que cette communauté politique européenne apparaît comme une réponse face à la Russie. Dans ce contexte, l'Azerbaïdjan a déjà fait savoir qu'elle ne viendrait pas à Yerevan. Quant à la Turquie, aucune information n'a été communiquée, mais le président de l'Assemblée nationale arménienne, Alen Simonian, en déplacement à Ankara la semaine dernière, avait déploré l'alignement systématique de la Turquie sur l'Azerbaïdjan, ce qui fait penser qu'Erdogan ne viendra pas non plus. Un sommet qui ne trompe pas non plus sur son contenu, qui vise à soutenir l'Arménie à sortir de l'orbite russe pour rejoindre un accord d'association avec l'Union européenne et pour cela apporter son soutien au pouvoir de Nikol Pachinian dans la perspective des élections législatives prévues dans un mois. C'est pour dénoncer une telle situation que 6 partis politiques arméniens, dans un effort de rassemblement inédit, ont adressé un appel aux dirigeants de l'Union européenne, faisant part de leur inquiétude concernant les dérives antidémocratiques observées en Arménie, ainsi que les questions relatives aux Arméniens détenus en Azerbaïdjan et à la situation des Arméniens déplacés d'Artsakh. La lettre est adressée au président du Conseil européen, Antonio Costa, à la présidente de la Commission européenne, Ursula von der Leyen, ainsi qu'à tous les dirigeants européens et chefs d'État qui participeront au sommet. La lettre a été signée par le Parti républicain d'Arménie de l'ancien président Serge Sarkissian, le Parti Héritage de l'ancien ministre des Affaires étrangères Rafi Ovanessian, le Parti Arménie Prospère de Gagik Zaroukian, le Congrès national arménien de l'ancien président Levonter Petrosyan, le Parti démocratique d'Artsakh du président de l'Assemblée nationale d'Artsakh et la FRA Tashanksutyun. Le texte indique que si le gouvernement arménien s'efforce activement de se forger une image internationale de pays en voie de démocratisation, ce discours est trompeur. Sur le terrain, l'administration de Nikol Pachinian consolide son pouvoir, affaiblit les contre-pouvoirs institutionnels et utilise systématiquement les forces de l'ordre et le pouvoir judiciaire contre ses opposants politiques et les membres du clergé. Dans ces conditions, organiser le sommet de la communauté politique européenne à Yerevan risque d'envoyer un signal politique dangereux, laissant entendre que l'on peut fermer les yeux sur un recul démocratique lorsque cela arrange politiquement. Le texte rappelle aussi la pression sur les médias et l'érosion de la liberté d'expression, comme en témoigne le recul de 16 places de l'Arménie dans le classement annuel de Reporters sans frontières, publié jeudi. Les 6 partis politiques appellent donc les dirigeants européens à mettre à profit ce sommet pour exiger publiquement et sans équivoque la libération de tous les prisonniers politiques en Arménie et des prisonniers de guerre arméniens en Azerbaïdjan, de condamner fermement les pressions exercées sur l'Église apostolique arménienne et les restrictions à la liberté de la presse, ainsi que de veiller à maintenir un dialogue équilibré en rencontrant les représentants des forces d'opposition, de la société civile indépendante et de l'Église apostolique arménienne. De toute évidence, le gouvernement arménien n'entend pas écouter ces demandes et s'enferme dans sa politique de révision de l'histoire et d'abandon de la cause arménienne, et peut-être encore plus grave, de rupture avec la diaspora. Premier exemple, la présentation jeudi du nouveau passeport biométrique par le Premier ministre en personne. Il l'a présenté comme le reflet de l'identité arménienne et du patrimoine historique et culturel de l'Arménie. Concrètement, on y retrouvera la carte de la République d'Arménie, l'alphabet créé par Meshtrup Mashtots, mais ce qui choque, c'est que la représentation de Khorvirab se fait en gommant le mont Ararat. Un choix volontaire, a indiqué le Premier ministre, car cette montagne n'a plus sa place dans le symbolisme officiel, car il sous-entend une revendication territoriale que ne peut tolérer la Turquie. Déjà disparu des tampons apposés à l'entrée et à la sortie sur les passeports, le mont Ararat ne figurera donc pas dans les nouveaux documents biométriques, pas plus que la moindre référence à l'Artsakh, mais cela on s'en doutait. Autre exemple, la Khorovas Party organisée sur la rue Amirian et le concert gratuit géant donné sur la place de la République le 25 avril dernier, le lendemain des commémorations du 24 avril et du génocide arménien. En soi, déjà, ces festivités sont scandaleuses, alors que la mémoire des victimes du génocide des Arméniens n'est même pas refermée, alors que les fleurs de Dizelganapelt n'ont pas encore fané, et alors que des commémorations ont lieu partout en diaspora, à Yerevan, on festoie et on danse. Mais on apprend aussi que toutes ces festivités, qui ont coûté plusieurs centaines de milliers de dollars, car tout était gratuit, ont été financées par la famille Badalian, propriétaire de la société de paris en ligne Vivaro, et connue pour leur proximité avec Nikol Pachinian et surtout Alen Simonian. Une Khorovas Party où le Premier ministre et ses partisans sont venus donner casquettes et t-shirts de leur campagne, et un concert auquel a participé Nikol Pachinian et son groupe, formé il y a 2 mois le Valchaband. Un mélange des genres en période de campagne particulièrement douteux. mélange des genres également, le 1er mai par la fête du travail qui s'est transformée en une sorte de meeting géant en faveur de contrats civils payés par le contribuable et les entreprises arméniennes. Devant une place de la République pavoisée aux couleurs de la campagne de Nikol Pachinian et de Cœur Géant, les employés de plusieurs dizaines de sociétés arméniennes étaient invités à défiler sur des chars aux couleurs de leur entreprise, non pas pour y défendre les droits sociaux, mais comme une vaste campagne publicitaire, pendant que le Premier ministre et les membres du gouvernement distribuaient t-shirts et casquettes aux couleurs de leur parti. Mais tout cela n'est pas illégal, c'est juste que si les partis d'opposition l'avaient fait, eux seraient en prison, comme la dizaine d'opposants du parti Ouger et Astan, arrêtés encore cette semaine. Dernier exemple qui marque la rupture avec la diaspora, l'inauguration mardi de la nouvelle ambassade d'Arménie en France par le ministre des Affaires étrangères de l'Arménie, Arat Mirzoyan, et son homologue français Jean-Noël Barrot. L'hôtel particulier, situé au 9-11 rue de Bénouville, dans le prestigieux 16e arrondissement de Paris, a été acquis pour 23 millions d'euros à la famille de l'ancien président de la République français, Valéry Giscard d'Estaing. D'une surface totale de 1226 m2, d'espace de travail, il dispose en outre d'un jardin d'environ 500 m2. Une inauguration qui aurait dû être un moment de consensus national et d'union entre l'Arménie et la diaspora, et pourtant, comme le rapporte notre consoeur Mario Panossian, des Nouvelles d'Arménie, il manquait tout le monde ou presque. Pas de co-président du CCAF, pas de représentant du Khalabar, pas de membre du clergé de l'église apostolique, pas de pasteur ou de prêtre catholique, pas de représentant des principales associations actives, pas de journaliste, pas d'artiste, pas de politique français de premier plan, pas de décideurs hexagonaux, personne ou presque. De fait, le matin même, le Bureau national du Conseil de coordination des organisations arméniennes de France avait déjà exprimé sa vive désapprobation face à la décision du gouvernement arménien d'exclure de la cérémonie d'inauguration de la nouvelle ambassade d'Arménie à Paris plusieurs des personnalités représentatives de la communauté arménienne de France. Ses coprésidents, Arat Oranian et Murat Papazian, Ovanes Kevorkian, représentant de l'Arsakh en France, et Mgr Krikor Khatchaturian, primat du diocèse des Arméniens de France. Dans son communiqué, le CCAF indique « Cette décision nous apparaît comme une faute regrettable, elle doit être nommée comme telle. Une ambassade représente l'État arménien et au-delà, l'ensemble du peuple arménien dans sa diversité. Elle est la maison commune de toute une nation, le lieu où l'Arménie se présente dans sa plénitude, sa diversité et dans sa dignité. Par-delà les divergences d'idées du moment et les calculs partisans. En choisissant d'en restreindre l'accès à des représentants reconnus de la diaspora arménienne de France, le gouvernement arménien donne l'impression de s'éloigner de cette vocation de rassemblement, indique le communiqué du CCAF. On le voit, sans même attendre le résultat des urnes, le gouvernement arménien pose les jalons de ce que sera sa politique dans les prochaines années, une politique faite de recul démocratique, de rupture avec la diaspora et de concessions à la Turquie et à l'Azerbaïdjan. Et pour gagner quoi ? S'enivrer dans des concerts gratuits et des festivals du Khorovats aux frais de l'État. Que chacun s'en souvienne. Fin de ce journal de la semaine, regroupant des extraits des journaux quotidiens de Hype FM.

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0: Bonjour et bienvenue pour cette émission Carte sur table. Le 12 juin prochain se dérouleront en Arménie des élections législatives, un moment démocratique qui intervient dans un contexte international tendu alors que l'Arménie est plus que jamais clivée. D'un côté, nous avons le parti au pouvoir dirigé par le Premier ministre Nicole Pachinian qui entend faire la paix coûte que coûte avec ses voisins pour lancer, comme il le dit, l'Arménie dans une ère de prospérité au sein d'une Arménie réelle. Une paix précaire puisqu'elle repose sur le bon vouloir de ses voisins azerbaïdjanais et turcs qui ne cesse d'avoir de nouvelles exigences. Une paix qui s'apparente à une capitulation, mais qui sert d'argument électoral avec ce slogan « Si ce n'est pas moi, ce sera la guerre » qui fait mouche dans une partie de la population. Un argument repris à l'envi par l'Azerbaïdjan et la Turquie, mais aussi par les États-Unis, l'Europe et la France, pour lesquels la réélection de Nicole Pachinian est une priorité pour sortir l'Arménie de l'orbite russe, quitte à fermer les yeux sur la répression contre l'opposition ou les entorses à la démocratie électorale, comme par exemple d'accuser toutes les forces d'opposition d'être pro-russe, pro-guerre ou encore corrompues. L'opposition arrive aux élections sous forme de plusieurs coalitions, où Ujaï Hastan de Samuel Garabedian est la percée la plus impressionnante, malgré le fait que ce dernier soit assigné à résidence pour avoir défendu l'église arménienne. Il a réussi à coaliser de nombreuses forces et se présente comme une alternative crédible au pouvoir, et pour ceux qui ont soutenu la révolution de velours mais qui sont aujourd'hui déçus de la politique des dirigeants au pouvoir. Ayastan Tashink, mené par Robert Kocharyan et la FR Atashnak Soutyun, est la deuxième force en présence, sur leur bilan, jouant sur leur bilan au Parlement et sur une défense acharnée de la cause arménienne, avec comme soutien la diaspora arménienne, où la FRA est bien implantée. Gagik Saroukian est la troisième force et semble bien implantée dans différentes régions, alors que Arman Tatoyan bénéficie d'une image d'homme intègre, capable de diriger le pays, mais qui manque encore de forces militantes. La campagne est lancée et fait déjà l'objet de plusieurs ingérences, manipulations et hautes pressions sur les électeurs. La première est l'intervention directe de l'Europe dans ces élections, que ce soit par l'argent injecté, les observateurs pro-pouvoir envoyés et par le soutien politique manifeste, notamment la semaine prochaine avec le sommet de la communauté politique européenne et la visite d'État de Nicole Pachinian. On le voit aussi dans l'entrisme réalisé en diaspora par les dirigeants arméniens qui tentent d'introduire leur narratif auprès des communautés arméniennes, s'il le faut, en pratiquant l'exclusion des dirigeants de la diaspora. Comment faire en sorte que ces élections soient réellement démocratiques et reflètent la volonté de la population, et qu'elles ne soient pas manipulées? Pour en parler, j'accueille ce matin Rafik Alfayan, juriste, et qui vient de lancer avec d'autres éminents juristes un monitoring des élections en Arménie au sein d'un groupe nommé IODA. Gaol Khachikian, membre du conseil d'administration de la FRA Atashnak Soutyun pour l'Europe occidentale, et nous aurons par téléphone Sarkis Bedoyan de l'Euphorie de Paris, qui reviendra sur l'épisode de l'inauguration de la nouvelle ambassade d'Arménie en France. Cette émission est à suivre en direct sur nos ondes, mais également en vidéo sur nos plateformes YouTube et Facebook. Elle sera rediffusée demain matin en podcast à 9h20 rediffusée demain matin à 9h20 en direct. 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Messieurs, bonjour.
1: Bonjour.
0: Alors, Rafik Alfayan, je vais commencer par vous. Vous venez donc de lancer une initiative visant à organiser un monitoring des élections en Arménie au sein d'une organisation qui s'appelle IODA. Est-ce que vous pouvez nous en parler? Puis d'abord aussi pour les gens qui ne savent pas, comment on monitore une élection?
1: Merci d'abord pour l'invitation. Alors, IODA, en fait, c'est l'acronyme en anglais. Ça veut dire l'Observatoire international pour la démocratie en Arménie. Alors, une petite correction.
0: Nous 7 juin.
1: Nous n'intervenons pas sur le monitoring des élections. Mmh. Nous intervenons en amont de ces élections. Et c'est quelque chose d'important parce que pour pouvoir faire de l'observation électorale, le jour des élections, il faut être une organisation enregistrée en Arménie. Nous sommes enregistrés ni en Arménie ni ailleurs. Nous sommes enregistrés nulle part. Donc c'est une organisation informelle qui a été créée à l'initiative de sommités un petit peu du monde des droits de l'homme, des gens qui ont l'expérience de la démocratie et de l'état de droit, dont dont la personne la plus illustre dans le groupe est l'ancien directeur exécutif de Human Rights Watch, Kenneth Roth. Donc, c'est un groupe d'ailleurs qui est constitué en très grande majorité d'anglo-saxons, c'est-à-dire des Américains, des Canadiens, des Britanniques. Nous sommes très peu de Français, nous sommes deux Français. Il y a moi et William Bourdon, qui est un avocat donc également très connu en France dans le domaine des droits de l'homme. Donc, c'est quoi la mission de Yoda ? La mission de Yoda, c'est d'intervenir donc sur l'observation des conditions dans lesquelles se présentent ces élections. Ça veut dire voir si les règles d'un état de droit sont respectées, c'est-à-dire est-ce qu'il y a une justice indépendante qui sera capable de faire son travail en cas de violation, voilà, de la loi électorale, en cas de fraude. Est-ce que les règles de pluralité politique sont respectées avant les élections? Ça veut dire donner une égalité de chance à tous les partis politiques de participer à ces élections et sur un même pied d'égalité en termes de financement. C'est aussi veiller à observer un certain nombre de libertés, les libertés d'expression, d'opinion, de rassemblement, voilà. C'est tout cela. Donc c'est tout ce qui peut permettre de créer un climat préélectoral qui soit propice à ce que des élections se tiennent de manière libre et équitable, juste. En fait, c'est surtout ça l'objectif, c'est ces élections doivent se dérouler de manière libre et équitable parce que les enjeux sont cruciaux pour l'Arménie.
0: Que justement, c'est bien une nouveauté pour l'Arménie d'avoir ce type d'intervention où souvent, dans les élections précédentes, les observateurs arrivaient quasiment le jour de l'élection ou quelques jours avant et se reposaient soit sur des rapports du gouvernement, soit sur des rencontres avec les responsables d'opposition et on n'avait pas vraiment un suivi au quotidien de ce qui se passe.
1: Alors, là aussi, faut nuancer un petit peu. Bon, il y a une organisation intergouvernementale qui s'appelle l'OSCE, l'Organisation pour la Sécurité et Coopération en Europe, donc qui est constituée de 47 États. Cette organisation, de tout temps, organise des observations électorales. Qu'est-ce qu'ils font ? Ils recrutent en fait des observateurs pour le jour même des élections. Bon, c'est des journalistes, des parlementaires. Il y a pas mal de parlementaires français qui ont l'habitude de faire ça. Mais ils ont aussi une petite équipe qui est constituée d'observateurs de long terme. Alors long terme, c'est quoi pour l'OSCE ? C'est venir un mois avant en Arménie. Et discuter avec tous les protagonistes, donc société civile, partis politiques, autorités, pour s'assurer eux aussi que les conditions démocratiques sont respectées en prévision des élections. La seule différence. C'est que nous sommes une organisation d'experts indépendants. Donc, nous, notre métier, c'est de regarder les principes sans tenir compte des contingences diplomatico-politiques. Alors que l'OSCE, c'est une organisation intergouvernementale. Donc, il y a des jeux diplomatiques au sein de cette organisation. Et donc, c'est rare que l'OSCE remettent en cause une élection, même si elle observe des fraudes, soit d'autres manipulations des élections.
0: J'ai souvenir des élections de 2008 et de 2012, oui. Par exemple, où l'OSCE avait dit qu'elle s'était passée tout à fait correctement, que le résultat était parfaitement respecté.
1: Alors, même s'ils ne disent pas ça, ils disent en général, c'est toujours les résultats enfin, les communications qu'ils font a posteriori, en général, ce qu'ils disent, c'est bon, il y a eu là et là un certain nombre de voilà déficiences dans dans les élections, mais de toute façon, ça ne remet pas en cause le résultat. Voilà.
0: Ouais.
1: Or, et c'est bien la raison pour laquelle nous avons créé Yoda. C'est un modèle en fait d'observation qui est un petit peu inédit parce qu'il intervient avant et il met en lumière un certain nombre de déficiences structurelles qui peuvent agir sur les élections.
0: Hier, vous avez publié une tribune avec Kenneth Frost, donc l'ancien directeur exécutif de Human Watch, dans le Figaro. Et vous dressez déjà un petit avertissement où vous dites que il y a un danger que ces élections soient manipulées, notamment du fait que l'Europe serait prête à sacrifier la démocratie arménienne pour simplement éviter que le maintien de l'Arménie dans un giron russe, ou en tous les cas, la présence de la Russie est très importante dans le climat de ces élections. J'ai dit là en deux secondes que vous allez développer maintenant beaucoup plus long et avec beaucoup plus de modération.
1: Alors, c'est ce qu'on dit, premièrement, c'est il ne faut pas que les puissances étrangères s'ingèrent dans cette élection. Il faut que ce vote soit vraiment un vote purement arménien. C'est-à-dire que ça soit la population arménienne qui décide par rapport à des enjeux qui sont propres. Et à ce titre, on dit aujourd'hui, il y a des interférences étrangères qui sont manifestes. Elles sont manifestes. La Russie a clairement dit qu'elle souhaiterait que l'Arménie reste dans son giron. Poutine a dit ouvertement devant les télévisions qu'il souhaite que les partis politiques ou les personnalités pro-russes participent à cette élection. Bon, c'est pas une ingérence, c'est juste une chose, mais quand même, c'est une manière de dire on surveille aussi ces élections.
0: Surtout si on la couple avec des menaces de doubler ou de tripler le prix du gaz, de fermer la frontière pour les biens
1: C'est une ingérence évidente. L'Azerbaïdjan s'ingère dans les élections parce qu'ils disent clairement pour signer le traité de paix, il faut que le gouvernement de M. Pachinian, effectivement, soit réélu, qu'il change la constitution. La Turquie, à travers son ministre des Affaires étrangères, Hakan Fidan, dit clairement qu'elle souhaitait que M. Pachinian soit réélu. Les États-Unis, n'en parlons pas. Quand le vice-président américain est allé en Arménie, en février, il a ouvertement dit et publiquement, nous souhaitons que M. Pachinian soit effectivement réélu. Et là, l'Europe, elle ne dit pas ça ouvertement parce qu'elle ne peut pas, mais tout le monde voit qu'elle déverse des centaines de millions d'euros à l'Arménie. Alors, prétendument pour contrer les ingérences russes, même si de temps en temps il ne prononce pas le mot russe. Mais on voit aussi que cet argent a été utilisé précisément pour garantir au gouvernement en place sa réélection. C'est ce que nous, dans notre langage, on appelle l'abus des ressources administratives de l'État. C'est-à-dire que aujourd'hui, l'Europe, alors je ne sais pas si elle prête ou elle donne. C'est un mystère. Moi, je pense que c'est plutôt un prêt qu'elle fait à l'Arménie, ce qui veut dire que les prochains gouvernements vont devoir gérer cette dette. Ce qui ne va pas être une tâche facile. Mais cette aide, elle s'est traduite par quoi ? Premièrement, par l'augmentation de toutes les pensions de retraite d'Arménie de 30%. Et elle s'est traduite aussi par des bonus dont on ne connaît ni le montant, ni les destinataires, donnée aux ministres et aux fonctionnaires en Arménie. Pourquoi cette mesure est un abus des ressources administratives, c'est que ces deux dispositions n'étaient absolument pas prévues dans le budget qui a été voté en décembre 2025 pour l'exercice fiscal 2026. Donc ça veut dire que ce sont des mesures qui sont décidées 2 mois avant les élections, sans approbation budgétaire par l'Assemblée nationale. C'est-à-dire qu'on ne prend même plus, les dispositions pour que ça soit un tant soit peu légitime et légal.
0: Et pour l'augmentation des retraites, c'était un des arguments de campagne très fort mis en place par un des partis de l'opposition, Ujjayi Hasan de Samet Galabedian, qui avait mis cette trajectoire dans son programme électoral et qui commençait à faire mouche. Donc c'est aussi une réponse à cette dimension-là.
1: Mais bon, ça c'est un aspect un peu plus politicien, mais en tout cas, sur le plan du principe, c'est totalement inacceptable. C'est-à-dire que on utilise l'argent de l'État pour promouvoir le parti du gouvernement.
0: Des exemples comme ça, on va en citer d'autres au cours de cette émission. Je voudrais peut-être demander à Garo Khatchikian. La FRATA Chaksutyun, elle est engagée dans ces élections, puisque vous faites partie de la coalition Ayastan Tashing. Est-ce que vous dressez un peu le même bilan, déjà, sur les craintes que vous pouvez avoir sur le respect de la démocratie lors de ces élections en tant que FRATA Chaksutyun ?
2: Oui, merci Arout, oui, totalement, totalement. Et on est complètement en phase avec l'analyse faite là par Rafik Alfayan. D'abord, j'avais une question... Avant de répondre à la vôtre, à Rafik Alfayan, j'ai noté que Yoda n'était pas enregistré en Arménie. Alors, c'était une volonté, elle a cherché à l'être ou pas? Si oui, que faut-il pour que Yoda soit enregistré? Et sinon, pourquoi?
1: Parce que c'est une organisation qui n'a été créée que pour faire ce travail en Arménie, même si maintenant les membres de l'organisation, donc mes collègues, m'encouragent à ce qu'on enregistre cette organisation pour pouvoir appliquer le même modèle à d'autres pays, intervenir dans d'autres pays. Donc l'idée est en train d'avancer dans ce sens-là. C'est votre question, c'est un petit peu la question qu'on nous a posée en Arménie, voire même en diaspora, c'est pourquoi vous vous intéressez à cette élection. Bon, et il est bien évident que je suis un petit peu à l'initiative de ce projet, donc tout le reste de l'équipe, ce sont des étrangers, donc ils maîtrisent bien le sujet parce qu'en fait, ce genre de situation, elle existe dans tellement de pays que les modèles d'influence d'un gouvernement sur des élections, on les connaît par cœur. Donc, on connaît par cœur les critères à vérifier. Et donc, c'est vrai qu'au bout de 5 jours d'entretien avec tous les protagonistes, il était clair, on a bien compris ce qui était en train de se passer. Et on continue à cultiver donc maintenant ces observations parce que l'avantage, c'est qu'une fois que vous êtes en contact avec tous les protagonistes en Arménie, ça vous permet ensuite d'enrichir l'analyse parce que tout le monde vous envoie des informations.
2: Ok, merci. Donc pour répondre à l'autre à votre question, oui, effectivement... On constate que la démocratie est bafouée là en Arménie. Il y a des arrestations de plus en plus nombreuses qui touchent plusieurs domaines, l'Église, les partis politiques, les intellectuels, les journalistes. Donc oui, on a d'énormes craintes. Et on le voit avec l'épisode qui s'est produit cette semaine, dont on va, je suppose, reparler dans quelques minutes. Oui, nous sommes extrêmement inquiets sur... Le déroulement, le futur déroulement des élections qui auront lieu le 7 juin en Arménie. Donc notre inquiétude ne fait que monter de plus en plus parce qu'on voit bien que tout le monde ne peut pas s'exprimer librement Et oui, les médias comme Assad Muselet, les libres penseurs sont un petit peu soumis à des pressions pour que, évidemment, ils ne s'expriment pas librement. Donc oui, on est très très inquiets.
0: Garo Khatchikian vient de parler d'arrestations d'un certain nombre de personnes, de personnalités. Est-ce que déjà un des premiers points pour que des élections soient démocratiques, c'est que l'ensemble des... Alors il n'est pas candidat, il n'est candidat qu'au poste de Premier ministre sous certaines conditions, mais qu'enfin que l'ensemble des acteurs qui entendent mener campagne dans des élections puissent le faire. Je pense évidemment là à Samuel Garabedian qui est assigné à résidence, qui a été limité dans sa parole, il n'a pas pu donner d'interview pendant très longtemps. Est-ce que ça, déjà, ce n'est pas une forme de dichotomie entre l'expression quasiment sur tous les écrans en permanence du pouvoir et l'expression de l'opposition? Le temps de parole est-il réellement réparti et sous quelle forme?
1: Alors, de toute façon, à la fin de notre mission le 12 mars, lors de la conférence de presse, on s'est clairement exprimé là-dessus. Il est bien évident que Samvel Karapetian n'a rien à faire ni en prison, ni en résidence surveillée. La preuve, c'est que le dossier à charge est vide, mais ils ne font que prolonger sa détention provisoire, précisément pour lui éviter de participer directement, physiquement, à cette campagne électorale. Donc là il y a une semaine, il a été sa résidence surveillée était prolongée de 3 mois. Donc ça veut dire au-delà du 7 juin. Donc voilà. Donc pour nous, c'est une violation flagrante du principe d'égalité des chances dans cette élection.
0: Tout comme Vartan Rougassian, le maire de Gyumri. Mais ce qui choque surtout, c'est les accusations qui sont portées. Samuel Garabedian, c'est pour avoir simplement dit qu'il entendait intervenir à sa manière. Et on a tiré le fait que c'était une tentative de coup d'État.
1: Oui, oui, non, mais...
0: Je veux dire, il y a quand même quelque chose de... Il y a eu un blogueur qui a été en prison pour 2 mois, uniquement parce qu'il avait, suite déjà à des insultes proférées par le président de l'Assemblée nationale, avait dit qu'il avait un gros cul. Donc... Et ça lui mérite 2 mois de prison. Enfin, on a vraiment l'impression d'un deux poids, deux mesures.
1: Oui, mais ça a totalement... d'ailleurs, quand on regarde ces affaires liées à la liberté d'expression et d'opinion, c'est vrai que le climat politique est totalement délétère en Arménie, tout comme il l'est d'ailleurs en diaspora. Mais en Arménie, le problème, c'est que quand ce sont des gens d'opposition qui insultent ou qui ont des critiques assez virulentes du pouvoir en place, ils sont poursuivis en justice. Alors que quand c'est l'équipe au pouvoir qui tient les mêmes propos de manière tout aussi virulente et insultante, eux ne sont pas poursuivis. Donc ça veut dire que aujourd'hui, je crois qu'il y a, 30 affaires donc, en justice sur des propos diffamants ou insultants. Sur les 30 affaires, les 24, c'est contre l'opposition. Alors que quand on écoute les discours de Alain Simonian ou d'autres membres du parti au pouvoir, ça mérite tout autant d'être poursuivi en justice. Bon, ça, c'est aujourd'hui d'ailleurs le problème, c'est que c'est pareil pour toutes les personnes qui sont poursuivies sur des motifs divers de corruption ou de je sais pas quoi.
0: Hooliganisme, c'est un terme qui revient.
1: Non, mais hooliganisme, c'est effectivement pour dans le cadre la liberté d'opinion et d'expression. Mais là, je parle d'autres affaires, c'est-à-dire les arrestations d'hommes politiques sur la base d'autres motifs.
0: On a vu par exemple une jeune femme qui est candidate sur la liste de Oujar et Astan, et qui a été arrêtée et qui a été mise en prison d'abord pour 2 mois, mais ensuite parce qu'elle avait un bébé qui a été mis en résidence surveillée. Et en fait, son crime à elle, c'était d'avoir donné des coupons alimentaires d'une valeur de $20 à quelqu'un qui était venu lui demander de l'aider financièrement. Et le simple fait que cette personne soit inscrite sur les listes électorales a suffi à la mettre, elle, sur 2 mois en prison, alors que dans le même temps, le parti au pouvoir dépense des centaines de milliers de dollars, comme vous l'avez dit, en primes auprès des administrations, en soutien à différentes villes, etc. Donc, il y a quand même une forme, là aussi, de dichotomie.
1: Elle est totale, la dichotomie, parce qu'en fait, ce clientélisme politique ne s'arrête pas là. Il va beaucoup plus loin. Hein. Des ONG ont dénoncé la semaine dernière le fait que il y avait eu un concert à Gyumri, justement.
0: Oui, avec le groupe du Premier ministre Vajchaband.
1: Les ONG ont trouvé, donc ont cherché, ont trouvé et dénoncé le fait que les personnels des établissements scolaires,
0: les
1: entreprises, etc., on les a fortement incités à venir participer au concert. Mais il y a des choses beaucoup plus graves qui se déroulent, surtout dans les régions, parce que à Yerevan, c'est beaucoup plus difficile, parce qu'il y a beaucoup plus de présence, mais il y a beaucoup plus de jeunes, il y a beaucoup plus de personnes éduquées, donc c'est beaucoup plus difficile à faire. Mais en région, les entreprises locales qui ont un certain pouvoir économique et qui ont des liens avec le parti au pouvoir essayent de faire signer des lettres d'engagement, de vote à leurs employés. Le problème, c'est que, donc, c'est ce que nous ont raconté les ONG, c'est très difficile d'avoir la preuve écrite parce qu'ils leur font signer. Mais ils ne les autorisent pas à garder une copie. Et en réalité, même s'ils avaient une copie, ils ne pourraient pas la produire, parce que s'ils la produisent, ça peut se retourner contre eux.
0: C'est eux qui partent en prison.
1: Exactement. Donc en fait, c'est les vieilles méthodes soviétiques qui continuent. c'est toujours le parti au pouvoir qui effectivement bénéficie de ce genre de faveur.
0: Galo Khachikian, d'élection en élection, et ça c'est vraiment une constance depuis presque l'indépendance, la FR Attachant Institute a toujours dénoncé justement cette utilisation des pouvoirs centraux dans le cadre des élections. Et quels que soient les pouvoirs qui étaient en place, que ce soit Levonter Petrosyan, Robert Khocharyan, Serge Sarkissian, constamment, vous avez toujours dit, il y a une utilisation abusive de la force administrative. Est-ce que c'est difficile de mener campagne en Arménie dans ces conditions-là ?
2: Alors oui, bien sûr que c'est difficile, parce qu'on ne part pas sur le même terrain pied d'égalité, puisqu'ils sont bien sûr favorisés par tous les leviers qu'ils maîtrisent, qu'ils contrôlent. Donc nous, on a peu de moyens pour se faire entendre, se faire écouter. Et quand c'est le cas, on est bien souvent muselé, que ce soit la presse, que ce soit les personnalités, les hommes politiques. Donc bien sûr que c'est difficile de mener une campagne. Et d'ailleurs, je me réjouis, on se réjouit tous de la décision, de la résolution du Parlement européen qui est tombée hier et qui demande et qui exige de la part du gouvernement arménien davantage de démocratie, qui demande une liberté d'expression pour tous les opposants, qui va même plus loin et qui demande aussi la libération, que l'Arménie demande la libération des otages en Arménie, en Azerbaïdjan. Donc, cette résolution, j'ai envie de vous dire, tombe à pic. C'est pour les élections du 7 juin. C'est une résolution, certes, mais importante du Parlement européen. Donc,
0: ça me permet peut-être de rebondir. Je vais faire réagir Rafik Elfayan également là-dessus. Mais justement, vous parlez d'une résolution du Parlement européen. Mais un autre moyen, c'est le soutien international et l'affirmation, comme l'a dit J.D. Vance, d'autres, etc. Le sommet de la communauté politique européenne auquel assistera la visite d'État de Macron la semaine prochaine, est-ce que ce n'est pas aussi une aide apportée aux partis au pouvoir en Arménie ?
2: Oui, bien sûr que si. On voit bien que tous les États souhaitent la réélection de Nikol Pachinian pour des intérêts qui leur sont propres, bien évidemment. Que voulez-vous faire quand tous les États sont derrière Nikol Pachinian.
0: Ce qui me frappe, c'est que l'argument qui est notamment utilisé, c'est de dire que les partis d'opposition seraient pro-russes. À ce que je sache, la Feratash Aksutyun n'a jamais été pro-russe de toute son histoire. Donc,
2: Non, c'est vrai, c'est vrai. On veut tout faire pour que Nikol Pachinian ne soit plus au pouvoir après le 7 juin. Pour cela, on essaye de voir toutes les alliances possibles afin d'y arriver. On n'est ni pro-russe, ni anti-russe. On n'est ni pro-occidental, ni anti-occidental. On cherche les intérêts de l'Arménie qui doivent primer avant tout. Donc cette idée de dire oui, la Feratash Aksutyun est pro-russe, non, on voit bien quelles sont les puissances régionales. On doit composer avec, et en bonne intelligence, il faut pouvoir un petit peu jouer de tous ces rapports pour y arriver. Donc qu'on nous taxe d'être pro-russe parce que on a des alliances avec peut-être une ou deux figures qui sont plutôt pro-russes, c'est dans le seul but de faire tomber Nikol Pachinian, qui est un danger pour l'Arménie, qui est extrêmement néfaste.
0: Rafik Alfayan, comment vous voyez justement cette intervention de l'Union européenne à travers ce sommet de la communauté politique européenne qui va avoir lieu, la visite d'État d'Emmanuel Macron, le fait que justement, vous parliez tout à l'heure d'un concert, mais il y a un nouveau concert à Gyumri pour célébrer l'amitié franco-arménienne. On parle d'1 million d'euros pour l'organisation de ce concert. Est-ce que tout ça, ce n'est pas là aussi une forme d'ingérence ?
1: Mais bien évidemment, je veux dire, personne n'est dupe.
0: Vous dites personne n'est dupe. Moi, j'ai quand même le sentiment que beaucoup d'auditeurs, beaucoup de personnes ici en France ont l'impression que c'est tout à fait normal.
1: Élargissons un petit peu le contexte, parce que il faut comprendre quelle est l'approche européenne. C'est pas nouveau. L'Europe veut contraindre donc la Russie, d'accord ? Elle cherche à limiter l'influence de la Russie dans toute la région. Ça, on le sait depuis longtemps. Le principe même de la communauté politique européenne a été inventé par notre président Macron, après le début de l'invasion de l'Ukraine par la Russie. L'Arménie, c'est le 8e sommet qui est organisé. C'est pas accidentel que ça s'organise maintenant, à un mois des élections. Tout comme ils ont fait exactement la même chose en Moldavie. Ils ont fait un sommet avant les élections. Donc c'est un élément manifeste de soutien à Nikol Pachinian. Maintenant, il faut comprendre leurs arguments. C'est quoi les arguments de l'Europe et de la France pour soutenir donc un régime qui, de toute évidence, est en dérive autocratique. Et donc c'est pour ça que le titre de notre article, mais aussi de nos rapports, c'est « Il ne faut pas sacrifier la démocratie en Arménie au nom d'intérêts qui ne sont pas ceux de l'Arménie ». C'est les messages qu'on n'arrête pas de relayer. Mais aujourd'hui, qu'est-ce que disent les Européens et notamment la France, qui est un petit peu à la proue de ce sommet, hein. D'ailleurs, le président Macron fait une visite officielle à cette occasion. Ils utilisent deux arguments. Ils disent, premièrement, nous voulons consolider la paix entre l'Arménie et l'Azerbaïdjan. Deuxièmement, ils disent, les autres candidats, ils sont pro-russes, donc on préfère soutenir Pachinian. Bon, ce sont des faux arguments, parce qu'il n'y a aucun parti politique aujourd'hui qui dit on va partir en guerre.
0: Non.
1: On va récupérer le Karabakh par la force. Il n'y a aucun parti, et fort heureusement, parce que de toute façon, l'Arménie n'est pas en position pour cela. Et deuxièmement, C'est une illusion de croire que le gouvernement de M. Pachinian est anti-russe.
0: Il s'est déclaré lui-même le meilleur ami de la Russie.
1: Mais oui, mais bien sûr. Mais donc ça veut dire que ce sont deux éléments utilisés par Nicole Pachinian en tant que candidat pour se faire réélire. Voilà. Il se présente comme le candidat pro-européen et comme le candidat de la paix. Alors, et tous les autres sont des candidats pro-guerre et pro-russe. Voilà. C'est tout simple. C'est, c'est

0: là pour dans l'interdiction de ces deux parties, quoi.
1: Malheureusement, c'est un schéma possible parce que, comme vous venez de le rappeler, l'Europe ne veut pas dévier de sa trajectoire, quitte à créer le chaos, parce que je ne suis pas certain que la population va accepter aussi facilement que ça le résultat du scrutin. Et le deuxième élément, j'ai oublié la question, c'était le scénario modelable. Oui. Alors, il y a certaines organisations européennes que nous avons rencontrées en Arménie, dans nos entretiens, qui clairement préconisaient ce scénario moldave. Même les ONG et think tanks arméniens qui étaient présents dans la salle, parce que c'était des réunions collectives que nous avions organisées, étaient choqués par ça, en disant « écoutez, nous ne sommes pas d'accord, l'Arménie, ce n'est pas la Moldavie, et on ne souhaite pas qu'il y ait ce genre de scénario ». Mais ça veut dire quoi ? Ça veut dire qu'aujourd'hui, l'objectif de M. Pachinian, ce n'est pas d'arriver en tête... C'est pas d'arriver en tête des élections, c'est d'avoir une majorité totale au Parlement. C'est-à-dire continuer à
0: majorité
1: agir.
0: Majorité constitutionnelle, il a indiqué.
1: C'est de continuer à gérer le pays avec un Parlement dans lequel il n'y a plus débat ou opposition. Parce qu'en fait, c'est aujourd'hui le problème de l'Arménie, il est vraiment structurel, institutionnel. C'est-à-dire que le Parlement, qui est celui qui devrait décider de tout dans ce pays, en fait, ne décide de rien parce que c'est le parti, un seul parti qui gère ce Parlement, que l'opposition propose ou s'oppose, de toute façon, ses voix ne comptent plus. Donc aujourd'hui, c'est le schéma qu'il veut renouveler.
0: La seule différence, c'est effectivement qu'aujourd'hui, il n'a pas cette majorité constitutionnelle qui lui permettrait de changer la Constitution sans passer par un référendum.
1: C'est cette menace qui pourrait le pousser à interdire effectivement la principale force d'opposition, celle de Samuel Karapetian.
0: Je serais juste un peu contradictoire avec vous, je ne dirais pas la principale, mais les deux principales, puisque on parle également donc là de la Ferhat Ashaksoun au sein de l'alliance Ayastan
2: oui.
0: Vous avez déjà connu les affres d'interdiction de votre parti en Arménie. Est-ce que c'est dans vos discussions que vous avez avec vos homologues en Arménie, est-ce que c'est un schéma qu'il vous évoque, le fait qu'on pourrait avoir l'interdiction de se présenter aux élections?
2: Bien évidemment, sous n'importe quel prétexte d'ailleurs. Tentative de coup d'État, ce que vous voulez, ça, ils sont coutumiers du fait. Donc oui, il y a la crainte d'être interdit avant les élections, il y a la crainte d'être interdit après les élections également. Donc oui, on l'a connu sous l'ère de Terre Petrosian, lorsque l'indépendance de l'Arménie. Donc oui, c'est une réelle crainte.
0: Terre Petrosian qui vient d'être qualifiée par Nicole Pachinian de Tachnak déguisé.
2: Oui, bien sûr. Alors que c'était évidemment son maître à penser lors de l'indépendance de l'Arménie. Eh bien sûr, voilà, exactement.
0: Donc en fait, tous les moyens sont bons.
2: Tous les moyens sont bons. On n'a aucun rapport avec Terre Petrosian. Et voilà, ils sont prêts à dire tout et n'importe quoi pour essayer de nous discréditer. Nous, la Ferhat Ashaksoun, mais dans son ensemble, tous les opposants, tous ceux qui vont se présenter à l'élection législative, ils vont essayer de les discréditer. Afin, comme l'a dit Rafi, pour dire que voilà, d'un côté c'est tout blanc, de l'autre c'est tout noir.
1: C'est-à-dire que c'est malgré tout la force principale, celle qui peut réunir le plus de voix, c'est quand même celle de Karapetian.
0: Tout à fait.
1: Mais Nicole Pachinian l'a dit ouvertement. Il a désigné les forces politiques dites pro-russes qu'il a dans le collimateur. Et qui ne veut absolument pas voir revenir au pouvoir. Donc
0: il a été plus précis que ça. Il a dit qu'il ne veut pas voir au Parlement.
1: Oui. C'est-à-dire que
0: c'est-à-dire qu'il a désigné Ayastan Tashink, Zaroukian et Samuel Karapetian en disant que ces trois forces-là ne doivent pas avoir aucun député au Parlement
1: c'est ça.
0: Et que les élections

0: électeurs qui voteraient pour eux, je cite, sont des chiens et des chacals qui ne méritent pas d'être des citoyens arméniens.
1: Mais
0: et ça, ça ne vaut aucune poursuite. Hein.
1: Mais ça, c'est son discours. Il n'était pas aussi violent à l'époque, mais en janvier, il le tenait déjà. Et c'est d'ailleurs ce qui m'a décidé personnellement à me lancer dans cette initiative, parce que quand quelqu'un vous dit « je ne laisserai pas l'opposition revenir au pouvoir », c'est un défi qui est lancé à la démocratie et au monde entier. C'est-à-dire, ça veut dire qu'il va employer tous les moyens pour rester au pouvoir. Et ça, c'est pas acceptable. À partir du moment où les Arméniens acceptent ça, désolé, mais l'Arménie n'existera plus dans 10 ans.
0: Un autre argument qui est souvent utilisé en Arménie, vis-à-vis notamment de la diaspora, c'est de dire, mais vous n'avez rien à faire, vous n'êtes pas citoyen arménien, vous n'avez pas à intervenir dans ces élections, vous n'avez même pas à donner votre opinion pour savoir si vous préférez un tel ou un tel et les conditions. Est-ce que ça n'a pas justement des conséquences, une forme de rupture de plus en plus vive entre la diaspora et l'Arménie, notamment autour des questions de la cause arménienne? On vient d'en parler cette semaine, puisque le lendemain du 24 avril, j'en parlais dans mon journal de ce matin, il y a eu un grand concert, là encore gratuit, financé par une société de jeux en ligne, Vivaro, proche du pouvoir, alors même que les fleurs de Dizengapet n'étaient pas encore séchées, fanées, qu'on avait dans le centre-ville de Yerevan un grand concert aux couleurs du parti au pouvoir. Est-ce que ce type de choses, de différence d'approche dans la cause arménienne, est aussi un des facteurs qui explique la volonté de rester au pouvoir de Nikol Pachinian? Mais,
1: écoutez, le programme politique de Nikol Pachinian est très clair. Il a une conception de l'État-nation qui est très restrictive. Donc, l'État, pour lui, c'est les
0: 27,
1: frontières.
0: 27 743 km², c'est pas le Mont Ararat.
1: Voilà, donc, c'est le symbole qu'il met sur son revers de veste. Il a une conception de la justice qu'il a développé récemment, qui est très compliqué à comprendre. La seule chose qu'on comprend, c'est qu'on n'a plus besoin de juges. Ça ne sera qu'une justice populaire. Et il a une conception de la politique étrangère qui nous emmène à la catastrophe, parce que il dit la paix, c'est ça, c'est les limites de l'Arménie soviétique. Le Karabakh, c'est terminé. C'est un sujet clos, alors que en face, vous avez un pays, l'Azerbaïdjan, qui dit premièrement, vous allez changer votre constitution. Deuxièmement, nous allons réclamer le retour en Arménie de 300 000 Azerbaïdjanais. Et troisièmement, ça, ce n'est pas encore dit, mais ça va arriver. C'est ce que j'ai expliqué dans une interview avec Arthur Khatchikian récemment, c'est que l'Arménie dit l'Arménie, c'est l'Arménie soviétique, les frontières de l'Arménie soviétique, et donc l'Azerbaïdjan a un double discours. Il dit ok, si c'est l'Arménie soviétique, alors ces quelques enclaves que vous avez. Donc il y a trois enclaves en haut de l'Arménie et une enclave au sud, au sud-ouest. Eh bien, vous nous les restituez. Et la deuxième étape, ça va être, ce que l'Azerbaïdjan réclame depuis son adhésion aux Nations Unies en 1992, c'est-à-dire les limites de l'Arménie, de l'Azerbaïdjan, selon les frontières de 1918-1920. Il faut bien que les Arméniens comprennent qu'en 1992, quand l'Azerbaïdjan a adhéré aux Nations Unies, ils ont fait une déclaration pour dire « nous rejetons tout l'héritage soviétique ». La constitution de la République d'Azerbaïdjan repose sur les statuts de la République d'Azerbaïdjan de 1918-1920. Et quand vous regardez la carte de cette République d'Azerbaïdjan.
0: Enfin, celle mise en place par l'Azerbaïdjan, parce qu'il n'y a pas eu de reconnaissance internationale de cette...
1: Oui, mais peu importe. Eux, constitutionnellement et vis-à-vis des Nations Unies, ils ont déjà annoncé cela. Et quand vous regardez ça, le sud de l'Arménie leur appartient. Et une partie de l'Arménie jusque la moitié du lac Sevan et une partie de la Géorgie, la région de Marneouli, là où il y a beaucoup d'Azerbaïdjanais. Donc ça veut dire que quand on accepte la politique antinationale du gouvernement Pachinian, c'est tout ça qui va arriver derrière. Et c'est aussi pour ça que il a mis dans son programme politique, ce qui est incroyable, qu'il a dit quand je serai réélu, je vais me débarrasser du catholicos. Voilà, il l'a dit ouvertement.
0: Alors justement, vous faites l'enchaînement parfait. Nous avons Sarkis Bedoyan en ligne. Sarkis Bedoyan, bonjour.
2: Oui, bonjour.
0: Alors vous êtes un membre éminent de l'Euphorie de Paris est-ce que justement, en tant que membre de l'Église, attaché à son fonctionnement, est-ce que justement ces menaces sur la destitution du catholicos, pour commencer, après on va revenir également sur, vous allez nous raconter l'histoire de l'ambassade d'Arménie en France, mais est-ce que ça vous choque le fait que un des candidats aux élections affirme vouloir destituer le catholicos s'il est réélu?
2: Oui, c'est non seulement choquant, mais c'est choquant pour l'ensemble de la diaspora. Il faut y rappeler que l'Église arménienne est une Église nationale. D'abord, elle est constitutionnellement l'Église de la nation arménienne, ce qui n'était pas le cas avant. Ça a été reconnu par la constitution arménienne. Et elle est constitutionnellement et par la loi, sans entrer dans les détails, totalement séparée de l'État. Donc son autogouvernance est reconnue et tout ce qui est fait est reconnu en droit dans la Constitution et dans la loi spéciale qui a été faite en 2005 au niveau de l'Église et pour l'Église. Donc tout ce qui est fait aujourd'hui est anticonstitutionnel et complètement illégal.
0: Alors justement, depuis des années, l'Église arménienne en France, notamment, avait de très bonnes relations avec les autorités arméniennes, au point que l'ambassade qui était située rue Viette avait été mise à disposition par l'Église arménienne au gouvernement arménien.
2: Oui, alors en deux mots, cette affaire de l'ambassade vient bien avant l'indépendance de la République d'Arménie, puisqu'elle a commencé dans les années 70-80. Je m'en suis occupé puisque j'étais le président de l'église arménienne à l'époque. Et il s'agissait d'un immeuble que l'église avait par voie de donation en sa propriété, qui était l'immeuble, l'hôtel particulier de la rue de Trévise à Paris dans le 9e arrondissement. Cet immeuble a fait l'objet de diverses contestations de certains actionnaires et au bout de 15 ans de procédure, j'ai réussi à faire valoir les droits de l'Église sur la totalité de l'immeuble, écarter les opposants, c'était des actionnaires qui se disaient actionnaires sans le prouver, etc. Et nous avons eu la propriété. Entre-temps, 91 est arrivé et la République d'Arménie est devenue indépendante comme toutes les autres républiques du bloc soviétique. Après les référendums que vous connaissez, l'ambassade a été constituée, une ambassade s'est constituée à Paris avec deux ou trois administreurs qui étaient dans un centre commercial au premier étage. Et l'Église a trouvé que c'était pas du tout du niveau de la République dont on avait rêvé, que tous les Arméniens avaient rêvé depuis des décennies, c'est-à-dire depuis 1920, et qu'il fallait au moins lui donner un lieu un peu plus prestigieux et non pas dans un premier étage ou dans un sous-sol. Et l'Église a décidé de faire, de donner quasiment pour 30 ans d'ailleurs, un bail emphytéotique que j'ai signé avec Terre Pétrosian le 8 mai 1995. C'est une date symbolique parce que pour la première fois, l'Arménie était invitée en tant qu'État aux cérémonies commémoratives du 8 mai à l'Arc de Triomphe avec tous les autres représentants des pays qui avaient participé à la guerre. Et nous avons signé ce bail pour 30 ans. Alors c'est un cadeau extrêmement important, énorme d'abord pour l'Église, parce qu'elle n'avait pas spécialement les moyens à l'époque, mais elle a préféré donner une priorité à l'État arménien. Et c'est comme ça que les relations ont toujours été excellentes avec la République d'Arménie et les différents présidents qui étaient reconnaissants effectivement d'avoir ce siège jusqu'à l'arrivée de Nikol Pachinian, qui a estimé effectivement que c'était plus du standing de l'Arménie que d'avoir un hôtel particulier de 500 ou 700 mètres carrés à Rue Viette, avec jardin, etc., mais qu'il fallait avoir beaucoup mieux. Ça, c'est un choix qu'il n'y a pas lieu de discuter, à mon avis. Non,
0: ça, c'est un choix, mais par contre, du coup, le fait que Mgr Krikor Khatchatryan ne soit pas invité à la cérémonie d'ouverture...
2: Ce qui était pour le moins délicat, c'est que personne de l'Église n'a été invité à cette inauguration. Moi, je représente rien, bien entendu, mais le prélat qui représente l'Église et qui a fait cet effort in fine pendant 30 ans de se priver de revenus. Vous savez, les revenus de cet hôtel particulier aujourd'hui seraient théoriquement d'environ 200-250 000 euros par an. Donc c'est pas une somme complètement anodine. C'est un cadeau qui a été fait à la République d'Arménie. Donc au terme de 32 ou 35, 40 cadeaux, on n'invite même pas le donateur. Bon, tout ça est un acte politique, ça n'a rien à voir. Ce n'est pas contre le Selpazan Krikor Khatchatryan que c'est adressé. C'est vraiment un des actes épiphénomènes. Pachinian fait tout ce qu'il peut, effectivement, pour contrer la seule voie, en fait, qui était un peu indépendante en Arménie et qui était juridiquement l'est. Ça veut dire que le comportement de Nikol Pachinian va obliger aujourd'hui, vous connaissez tous son comportement, il y a encore 6 ou 7 évêques en prison, le VAPAL a fait...
0: L'objet d'une mesure d'interdiction de quitter le territoire. Le VAPAL fait l'objet d'une mesure d'interdiction de quitter le territoire. Il n'a pas pu, par exemple, aller aux obsèques de son homologue géorgien.
2: Oui, absolument. Il n'a pas le droit de quitter. Il n'a pas le droit surtout d'aller en dehors de l'Arménie, donc aller à des réunions qui avaient lieu il y a exactement 2 mois à Vienne. Qui était la réunion importante annuelle des évêques. Il a dû la tenir en FaceTime pour arriver à faire entendre sa voix. Donc tout ça est absolument scandaleux et surtout anticonstitutionnel. Ça ne peut pas exister parce que la Constitution est très claire à ce sujet. Donc on est sur un terrain où on est quasiment obligé. Là, je parle, c'est mon opinion personnelle, je ne sais pas si c'est celle du Catholicos, d'aller devant la Cour européenne des droits de l'homme, parce qu'on est en pleine violation des traités signés par l'Arménie. Donc la dictature imposée par M. Pachinian et l'approche qu'il a de vouloir destituer le Catholicos, de refaire une autre église, est une attitude qui va aller directement... un schisme entre les églises de France, les églises d'Amérique, les églises d'Arménie, et c'est exactement ce qu'ils cherchent.
0: Donc,
2: effectivement, s'il arrivait à diviser le seul lien national fort qui a été durant 17 siècles l'Église, il serait arrivé effectivement à ses fins, parce qu'à partir de là, l'opposition aussi serait diluée.
0: Galo Khatchikian, l'AFR Attachin Aksutchoun, mais aussi les coprésidents du CCAF, on l'a dit, Ovanes Kevorkian, le représentant de l'Alsar, Monseigneur, le primat de l'Église apostolique, n'ont pas été invités à cette inauguration. Est-ce que c'est là encore quelque chose qu'on peut intégrer dans le cadre de cette campagne électorale? Est-ce que c'est une stratégie de rupture avec la diaspora?
3: Une ambassade.
2: Là, complètement.
3: Une ambassade.
2: Je crois que c'est l'analyse qu'on peut en faire.
3: Une ambassade est la représentation d'un État à l'étranger. Donc là, il y a eu un loupé incroyable, une faute terrible. L'État arménien aurait dû convier toutes les forces politiques, associatives, religieuses, lors de cet événement, à savoir l'inauguration des nouveaux locaux de l'ambassade d'Arménie en France. Ça n'a pas été le cas. Au contraire, ils ont préféré exclure, vous l'avez cité, les deux coprésidents du CCAF, Mourad Papazian et Aratoranian. Ils ont décidé d'exclure Ovanes Kevorkian, autant dire l'importance qu'il donne quand même à la population d'Artsar, qui est le représentant ici en France. Ils ont préféré ne pas inviter Krikor Surpazan. Ils n'ont pas invité, et là aujourd'hui je m'exprime à ce titre-là, les partis politiques, et en tout cas l'AFR Attachnaksutyun. Donc c'est grave, il faut que les auditeurs comprennent que ce qu'il s'est passé cette semaine est un très très mauvais signal pour l'unité du peuple arménien en diaspora, et même l'unité avec l'Arménie. Donc c'est de très mauvais augure avec ce qui va peut-être se produire dans les semaines à venir jusqu'à l'élection législative du 7 juin. Mais oui, c'est scandaleux. Bien sûr, imaginez un seul instant que lors d'événements importants ici, notamment par exemple, on l'a toujours fait, lors de la célébration de la première République d'Arménie 1918-1920, nous décidions de ne pas inviter la représentation de l'État arménien, de l'ambassade d'Arménie. On l'a toujours fait. D'ailleurs, on va fêter cette République le 30 mai prochain à Alfortville. Imaginez lorsque les différentes communautés arméniennes locales organisaient la commémoration du génocide des Arméniens. Imaginez un seul instant ne pas inviter la représentation de l'ambassade d'Arménie, ce qui est inimaginable aussi. On a eu ici à Alfortville, depuis des années et des années, on commémore ici localement le génocide des Arméniens après le 24 avril à Paris. Ça a été fait dimanche. Écoutez, la représentante de l'ambassade d'Arménie, Gayane Manoukian, est venue et elle a tenu un discours presque étonnant, qui va même à l'encontre des propos de Pachinian. Elle reconnaît évidemment la population d'Artsar, elle estime qu'elle doit avoir ses droits, elle reconnaît évidemment le génocide des Arméniens, qu'il faut évidemment ne pas oublier, commémorer. Il y a quelque chose qui cloche. Et à l'inverse, l'ambassadeur d'Arménie ne dit rien le 24 avril à Paris, à la mairie de Paris. Il y a une incohérence même au sein même de l'ambassade. Donc là, je le souligne. Donc oui, c'est choquant. Oui, nous sommes déçus, mais au-delà de nos déceptions, c'est extrêmement dommageable. Franchement, c'est dommageable pour la communauté arménienne en France et pour ce qu'on veut faire, une espèce d'union, un État, une nation. Donc il faut que les gens se rendent compte, que les Arméniens se rendent compte que vraiment... l'Arménie part à la dérive.
0: Sarkis Bedoyan, vous venez de rentrer d'Arménie. On a évoqué, je ne sais pas si vous nous avez écouté depuis le début de cette émission, on a évoqué le climat dans lequel se préparent ces élections. Est-ce que c'est quelque chose, ce climat, ce clivage, cette pression qui est mise sur les électeurs pour réélire le Premier ministre, est-ce que c'est quelque chose que vous avez ressenti, vous aussi, lorsque vous étiez en Arménie?
2: Oui, j'ai ressenti étonnamment cette année, parce que j'ai trouvé que c'était extrêmement violent. J'ai eu que des conversations privées avec des tiers. J'étais avec un groupe de 50 élèves, donc j'essayais de pas trop mettre les élèves dans ces discussions, parce que je les invite en Arménie pour voir cette très vieille et très riche civilisation, et non pas pour voir les dégâts qui sont faits aujourd'hui par quelqu'un dont j'espère que l'histoire oubliera dans quelques années sa présence en Arménie. Et les gens sont très violents. Les chauffeurs de taxi m'agressent, verbalement, qu'on n'a jamais vu quand on parle de ce sujet des élections et de la liberté de culte et de l'Église. Les gens sont violemment, ou alors ils sont pour, effectivement, Samuel. Et alors là, ils sont aussi violents de l'autre côté. Donc la société a monté d'un cran et ça prédit des catastrophes post-électorales, si vous voulez, ce climat actuel. J'ai senti vraiment de l'électricité un peu partout, mais non pas au niveau des grandes personnalités ou des interviews que j'ai essayé de faire, plutôt au niveau de la population de base, si vous voulez, qui était très... très très violente. Et puis, effectivement, la grande fête à laquelle vous faisiez allusion, vous imaginez que même les enfants de 15 ans de nos écoles arméniennes de France ont ressenti ce contraste, ont ressenti vraiment cette inquiétude quand ils sont allés danser là-bas. Enfin, l'hôtel était quasiment devant la place de la République. Ils n'ont pas très bien compris les discours qu'on avait fait le matin, disait Nagapest, et puis la danse du soir, quoi. Ça, c'était quelque chose d'extrêmement choquant. Mais en tous les cas, c'est bien qu'ils aient été choqués, parce que ça veut dire que ils ont déjà cette sensibilité à 15 ans de l'histoire de notre peuple.
0: Alors, on va rentrer maintenant dans la dernière phase de cette émission. Je vais commencer par vous, Salkis Bedoyan, pour pouvoir vous libérer. Mais qu'est-ce que vous verriez pour justement réconcilier cette nation arménienne, réconcilier ce pays avec son Église, réconcilier ce peuple avec son histoire? Qu'est-ce qu'il faudrait maintenant envisager?
2: Ouais, si vous voulez... fondamentalement, en Arménie, bien sûr, les Arméniens fréquentent d'une manière plutôt moyenne l'église, même si la cathédrale est pleine régulièrement, Saint Grégoire l'Illuminateur, c'est plus dans les campagnes qu'on voit cette foi qui reste et cette union autour de la religion. Alors on dit tout le mal qu'on peut du catholicos, mais l'idée effectivement c'est que derrière cette campagne contre une personne, c'est la mainmise qu'on veut sur l'Église et c'est la modification même peut-être de la Constitution, ce qui me paraît être un exercice relativement difficile, pour ne plus donner aucune voix à l'Église. Bon, ça a marché pendant 70 ans avec l'époque stalinienne. Mais je me demande si le catholicos vasken avait pas plus de pouvoir aujourd'hui, parce que il est venu plusieurs fois en France, en tous les cas, en Europe. Les dirigeants soviétiques l'ont autorisé à bouger, alors que le catholicos Kalekinde ne peut plus sortir de chez lui. Donc vous voyez, on est retombé dans l'obscurantisme soviétique.
0: Alors,
2: c'est vraiment des mots, quoi. C'est vraiment une situation de fait dont on parle. C'est pour ça que moi je pense que l'Église va se pourvoir devant devrait se pourvoir devant les tribunaux européens.
0: Justement, Salkis Bedoyan, vous avez rencontré des juristes, Jérafi Kalfayan qui est un juriste, vous avez rencontré des juristes sur place qui vous ont eux aussi alerté sur la situation en vue de ces élections.
2: Ben, le hasard faisait qu'une réunion du barreau de Paris, des avocats du barreau d'Yerevan avait lieu ce jour-là, à l'époque, le 24 ou le 25 avril, ou le 23 et le 24, oui, avait lieu ce jour-là. Que des représentants du barreau de Paris et notamment des bâtonniers étaient présents dans le cadre d'un accord lié à la francophonie et la présence française au niveau du droit. Il faut rappeler que le barreau de Yerevan est fait, et la juridiction aussi, sur les mêmes principes que ceux de la France au niveau des différents organes. Et j'ai rencontré effectivement des représentants à cette réunion qui ont été extrêmement choqués par les dispositions contre l'Église qui ont été prises par le gouvernement, par Nicole Pachignan en personne, par ses relations sacrilèges avec des prêtres défroqués, par l'interdiction qu'il fait pendant les messes de prononcer le nom du catholicos, alors que dans notre Sainte Messe, elle est institutionnellement, c'est-à-dire depuis l'origine, prévue de rappeler 4 fois les saints fondateurs, Grégoire l'Illuminateur, Saint Thaddée, Saint Barthélemy, Grégoire de Narek, etc. Et 4 fois le catholicos, il interdit de citer le catholicos pendant dans ses présences à la messe. Donc c'est une ingérence absolument inadmissible, si vous voulez, sur l'écriture même de la messe, c'est-à-dire le fondement de notre Église. L'un d'entre eux, d'ailleurs, a eu un rapport que je lui ai remis, qui a été fait à l'initiative d'un groupement d'avocats indépendants du barreau de Yerevan, qui est absolument affligeant et qui explique ce que je vous dis mal en 2 mots, c'est-à-dire l'évolution du droit, d'abord les fondements même de la liberté de culte en Arménie, et il conclut que tout ça n'est absolument pas respecté et qu'on est dans un pays on est dans une zone de non-droit complète. Et cette zone de non-droit, l'un des avocats a pris sa plus belle plume et l'a dénoncé. Je peux le dire officiellement aujourd'hui, au président Macron, qui a reçu une lettre officielle du secrétaire général de la francophonie, qui dénonce effectivement cette situation créée en Arménie. Donc on espère que le président Macron en tiendra compte dans ses diverses rencontres qu'il aura lieu dans 3 jours.
0: Ok. Merci beaucoup, Salkis Bedoyan, pour ces éclaircissements. Est-ce que justement, Rafik Alfayan, dans les actions qui vont venir là-dessus, alerter l'opinion internationale sur ce qui se passe, est-ce que c'est vraiment c'est un moyen le plus efficace pour, entre guillemets, les articles que vous avez parus dans le Figaro, les lettres qui parviennent au président de la République, tout ce qui se passe là, est-ce que c'est ça le moyen qui permet de garantir aussi des élections transparentes en Arménie ?
1: Écoutez, toutes les actions de ce type nécessitent effectivement de les exposer internationalement, malheureusement. On aurait préféré agir sur d'autres terrains que sur celui-là, mais c'est un des moyens. Alors, en tout cas, notre observatoire met les Européens devant leurs responsabilités. C'est-à-dire que je suis assez d'accord avec ce climat que vient de décrire M. Bedoyan. C'est-à-dire qu'on a de quoi être inquiet sur le jour d'après les élections. C'est-à-dire que s'il perd les élections, je ne suis pas certain qu'il quittera le pouvoir. S'il les gagne, je ne suis pas certain que l'opposition d'accord pour qu'il reste au pouvoir. Et tout simplement parce que y a les enjeux, que ce soit l'histoire de l'Église ou l'histoire des arrestations, ou en tout cas de la critique des positions idéologiques de l'opposition, tout est lié à des enjeux en fait nationaux. C'est-à-dire que il est clair que Nicole Pachignan veut instaurer la paix, mais la paix voulue par nos voisins. Et à ce titre-là, donc, il veut se débarrasser, en tout cas, il veut reprendre le contrôle de l'Église. Il veut se débarrasser de tous les partis qui ont des visions encore très pan-arméniennes ou nationalistes, avec des revendications territoriales. Ce qui est, d'ailleurs pour faire le lien avec ce qui vient d'être dit, il n'y a aucun doute qu'il il a préparé une constitution qui va dans ce sens-là. Il y a une constitution dans laquelle il n'y aura plus de déclaration d'indépendance, donc plus d'évocation du Karabakh, plus d'évocation de la reconnaissance du génocide comme élément central de la République d'Arménie, certainement une modification constitutionnelle sur les relations entre Église et État. Donc, bon, ce que vient de dire Sarkis Bedoyan, je l'avais développé dans un article d'analyse. La Constitution aujourd'hui est très claire sur cette séparation entre l'Église et l'État. Et je pense que le nouveau projet de Constitution va certainement aussi modifier ces aspects-là. Donc oui, il y a une vraie préoccupation. Et hélas, je reviens à un élément que vous avez évoqué tout à l'heure. Vous avez posé la question pourquoi nous, diaspora, on se mêle des affaires intérieures de l'Arménie. Je suis désolé, quand on a la conviction que la politique qui est menée aujourd'hui va mener à la perte de l'Arménie, parce que ces modifications constitutionnelles, l'Azerbaïdjan qui a des revendications très claires sur une partie de l'Arménie, tout cela fait qu'on ne voit pas très bien où va le pays. Donc c'est légitime pour la diaspora qui représente, excusez-moi du peu, trois quarts de la nation arménienne, disent « désolé, nous ne sommes pas d'accord ». Alors c'est vrai qu'on ne vit pas là-bas, et c'est vrai que les partis politiques d'opposition n'ont pas réussi non plus à créer une plateforme, en tout cas unifiée et crédible, pour contrer donc cette vision rétrécie de l'Arménie qu'a Nicole Pachinian. Mais oui, on est concerné. Oui, on a le droit d'exprimer nos préoccupations. Et en tout cas, en ce qui concerne l'Observatoire, notre combat, il se situe sur le terrain de la démocratie. S'il gagne les élections de manière équitable, c'est-à-dire démocratique, advienne que pourra pour l'Arménie. Là, on ne pourra pas dire qu'on ne savait pas. C'est sûr qu'on ne vote pas. Mais il faut quand même que la population arménienne comprenne que la rupture avec la diaspora, c'est un autre élément qui va accélérer la fin de l'Arménie. Cette histoire d'ambassade, c'est pas le fait que ça soit choquant. C'est tout simplement aujourd'hui, s'il y a un tel niveau de relation entre la France et l'Arménie, c'est grâce à la diaspora arménienne de France. Sinon, pourquoi la France se serait intéressée à ce pays-là? C'est grâce à la diaspora arménienne de France que on a un tel niveau de relation entre les deux États. Ça, Nicole Pachinian a une vision à très court terme. Il pense qu'il peut garder ce niveau de relation sans la diaspora arménienne de France. Il se trompe. Il se trompe énormément. Et c'est là-dessus qu'on peut alerter.
0: Là où je ne suis pas tout à fait d'accord avec vous, Rafik Elfayan, c'est pas qu'il veut... c'est avec les dirigeants actuels de la diaspora arménienne de France qui ont été élus. Je rappelle qu'il y a eu des élections au mois de janvier et qu'il veut, lui, sa propre direction, avec des mouvements qu'il a créés, des individus qui ne représentent rien.
1: C'est un élément pour moi accessoire, parce que de toute façon, que le CSAF était élu ou pas, il a de toute façon
0: des
1: soutiens ici en France, des personnalités qui vont se mettre en avant de manière opportune pour occuper les places. Donc c'est pas le souci, ça.
3: Non, mais ce qu'il a dit, c'est totalement juste. C'est le travail des responsables de la communauté arménienne de France depuis des décennies qui font qu'il y a ce degré de relation avec l'État arménien. Et c'est tout à fait juste. Et là, on va vers une rupture. Imaginez un seul instant, alors je vais parler ici localement, je suis par ailleurs maire adjoint à Alfortville, imaginez un seul instant que je choisisse d'aider uniquement les gens qui sont anti-Nigol ici à Alfortville, c'est inimaginable, j'aide tous les Arméniens, quelle que soit leur opinion politique, donc c'est un vrai problème, donc il est en train de provoquer une rupture. J'insiste parce que on a appelé beaucoup d'Arméniens appellent à l'union. Pourquoi vous n'êtes pas ensemble? Pourquoi vous marchez pas d'un même pas? Mais le gouvernement arménien fait tout le contraire. Donc c'est, voilà, malheureusement, On va essayer quand même d'avancer, de s'en sortir, mais c'est une situation extrêmement préoccupante.
0: Dernière question, Rafik Alfayan, pour finir cette émission. Là, dans les prochaines semaines, il reste maintenant 4 semaines, question à tous les deux, il reste à peine 4 semaines. Qu'est-ce que concrètement vous allez mettre en place vous allez aller sur place comment ça va se passer?
1: Écoutez, nous, après avoir rédigé et diffusé des rapports, nous avons fait une action de plaidoyer. Donc, une action de plaidoyer, d'autres utilisent le terme lobbying, mais c'est pas du lobbying, c'est une action de plaidoyer, c'est-à-dire qu'on présente nos rapports, nos observations, nos conclusions
0: à des
1: autorités gouvernementales et aussi à des organisations intergouvernementales, donc l'OSCE, le Conseil de l'Europe, le Parlement européen, etc. Simplement pour alerter sur le fait que on est en train de s'acheminer vers une autocratie en Arménie et que l'Europe ne doit pas rentrer dans ce jeu-là au nom d'arguments soi-disant d'un parti de la guerre ou d'un parti pro-russe. Voilà, ça c'est notre travail, donc on va continuer. Effectivement, il y a une deuxième mission de terrain qui est prévue, et notamment cette fois-ci pour visiter les régions, notamment les régions un peu plus isolées, moins urbanisées, parce que une partie des influences donc se font surtout dans les régions. On est moins inquiet pour la population urbaine de Yerevan, notamment, où les jeunes sont quand même un peu plus conscients des enjeux. Et d'ailleurs, je voudrais quand même vous dire quelque chose d'important, c'est que là, il y a quand même beaucoup de bon sens dans la population. Il y a eu une enquête très, très détaillée qui a été faite donc en février par un institut américain, où on leur posait des questions. Les résultats sont plutôt intéressants. Pachignan arrivait effectivement en tête des hommes politiques avec entre 20 et 30% des voix. Mais quand on leur pose des questions sur quelles sont les institutions que vous respectez le plus en Arménie, mention, non, c'est l'armée. Oui. Et juste derrière, c'est l'Église. Et quand on leur pose la question, est-ce que vous croyez en ces élections? Est-ce que vous croyez dans les hommes politiques? Là, c'est une catastrophe. Il y a 60% des gens qui répondent, on n'a absolument aucune confiance, ni dans les hommes politiques, y compris Pachignan, ni dans le résultat des élections. Donc ça montre bien quand même qu'il y a du bon sens, même sur la question de la Russie. Quand on leur dit quels sont les partenaires les plus importants pour l'Arménie, eh ben la Russie arrive toujours en tête. 43% des personnes considèrent que la Russie est un partenaire incontournable, aujourd'hui en tout cas. Et le deuxième partenaire, c'est les États-Unis. L'Union européenne est très loin derrière. Donc il y a du bon sens en Arménie. La seule chose, c'est que le bon sens, il est plutôt dans les grandes villes et moins dans les campagnes.
0: Galo Khatchikian, dans les quatre prochaines semaines, qu'est-ce qu'il faut faire pour convaincre justement les Arméniens d'abord d'aller voter, parce que c'est le vrai enjeu, il est là. L'abstention joue en faveur d'un certain nombre des gens au pouvoir, généralement. Qu'est-ce qu'il faut faire pour mobiliser encore pendant ces prochaines semaines?
3: Alors, pour compléter ce qu'a dit Rafi, heureusement qu'il reste encore un peu de bon sens en Arménie. Qu'est-ce qu'il faut faire? Du travail, travailler, aller voir les gens, aller dans les campagnes, dans les petites villes, dans les villages, continuer à convaincre que, évidemment, le gouvernement actuel fait fausse route, continuer à expliquer que, évidemment, on défend ni la guerre, ni une position pro-russe, ça faut l'expliquer clairement, qu'on œuvre pour les intérêts arméniens avant tout. À partir de là, il va falloir évidemment convaincre, c'est le plus dur. Il y a, je crois, suite au dernier sondage, entre 30 et 40%, au moins 30%, personnes indécises encore aujourd'hui en Arménie. Je pense qu'il faut cibler ces 30% d'indécis qui peuvent très largement faire basculer la balance. Donc, écoutez, voilà.
0: Toutes les élections en Arménie sont construites sur ces indécis.
3: Absolument.
0: En fait, la cristallisation intervient dans les derniers jours. Et en fait, tous les sondages ne donnent que des tendances préélectorales. C'est pas le truc. Juste pour conclure, merci d'abord à tous. Merci à Salkis Bedoyan qui était avec nous au téléphone et qui je dis au revoir dès maintenant. Merci Rafik Alfayan. Merci Galo Khatchikian pour cette émission. Cette émission était la première d'une série d'émissions qui vont avoir lieu dans les prochaines semaines sur ces élections d'Arménie, parce que vous l'avez dit tous les deux, elles sont à un tournant historique. Du résultat de ces élections déterminera beaucoup, beaucoup de choses concernant la relation entre l'Arménie et la diaspora, la relation de l'Arménie elle-même avec ses voisins et autres. Et donc, nous allons consacrer un certain nombre d'émissions là-dessus, et je vous donne rendez-vous d'ores et déjà la semaine prochaine pour un nouveau Carte sur table qui sera aussi consacré à ces élections en Arménie. Merci à vous et bonne semaine.
3: Merci à toutes.

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1: Bonjour et bienvenue à l'émission Au fil des pages, consacrée à un roman qui lie présent et passé pour construire un futur commun. Vous allez embarquer dans un voyage en ce début du XXe siècle. Le roman se nomme La roseraie de Garabet, un destin arménien de Corinne Zelzavadjian, paru aux éditions Les Presses de la Cité. Ce second roman de l'auteur est une suite qui peut se lire indépendamment de son premier roman, Rose de Diyarbakir, une passion arménienne. L'histoire se déroulait entre 1894 et 1896 et la famille Hagopian vivait dans leur ville natale, Diyarbakir, et Rose était l'un de ses membres, qui rêvait de liberté, avait une passion, le théâtre, et au travers de celui-ci, elle aura la possibilité de jouer avec Sarah Bernhardt lors d'un voyage dans l'Empire ottoman. Tout bascule avec les massacres hamidiens. La famille doit s'enfuir avec d'autres Arméniens et avec l'aide d'Elena Meyrier, femme du consul de France à Diyarbakir et de Rose. La famille réussit à monter sur le bateau, sauf Rose, qui décide de rester et de poursuivre la résistance. C'est la dernière fois que la famille la voit. Et nous arrivons ainsi en 1908 à Paris, où la famille Hagopian s'est établie et en travaillant dans l'univers de la couture. Ils ont recréé une nouvelle vie, un nouveau cocon familial, et avec les Arméniens établis à Paris, même si peu nombreux en ce tout début du XXe siècle. Ils poursuivent leur vie, mais subsiste un silence visible au travers d'une photographie avec un bandeau noir. Le portrait d'une jeune femme dont le nom n'est jamais prononcé, de peur de faire revivre une douleur. Tout cela sera chamboulé lorsqu'au travers d'une photographie, dans un journal de vente aux enchères, quelque chose va attirer l'œil du patriarche de la famille, Garabet, ce qui précipitera le départ de son fils, le père de Rose, Haik, vers sa terre natale, Diyarbakir, d'Ikranagird. Sur place, il fera la rencontre d'une personne qui l'accompagnera dans son périple à travers tout l'Empire, et se retrouveront ainsi en 1909 à Adana. Corinne Zelzavadjian nous livre par le biais de son roman inspiré de faits réels, l'histoire de sa famille, le parcours de ses hommes et femmes sur une double localité en France et dans l'Empire ottoman. Comment les membres de la famille Hagopian se sont installés, se sont acclimatés dans le Paris de la Belle Époque. De quelle manière elle vit, travaille dans le domaine de la couture, confection, pour les grandes maisons de couture, ainsi que de la manière de s'entraider, que cela soit au sein de la famille qu'avec la communauté arménienne. Autour de Garabet, le patriarche, la famille vit sa vie avec ce manque, celui de Rose. Le Paris de la Belle Époque, où la vie tout entière est en pleine ébullition, en effervescence, et dans lequel les Arméniens ont trouvé une place et évoluent, fait face à un empire ottoman dans un bouleversement politique dans lequel le sultan est de plus en plus seul, isolé, et avec un parti, celui des jeunes turcs, qui prône la coexistence des peuples, au retour de la constitution pour tous, ainsi que la fraternité. La population ottomane veut y croire. Des Arméniens sont élus au Parlement, même si certaines voix se demandent s'ils pourront agir, si ce n'est pas un leurre, une utopie, pour encore berner les minorités. Adana sera la réponse de cette politique. Deux mondes, deux univers qui évoluent en parallèle, mais un lien qui sera le père de Rose, parti à sa recherche. Elle doit être quelque part, en tout cas, elle devrait l'être dans cet empire en pleine mutation, dans cet empire où même si les dirigeants changent, la politique menée envers les autochtones, lui, ne bouge pas. Celle de la mort et la destruction. Tout au long du roman, l'auteur parsème d'informations historiques, que cela soit au niveau politique que sociétal, qui plonge le lecteur dans l'ambiance de l'époque et l'ancre au plus près des personnages. Nous déambulons avec eux, à leur côté, dans Paris et les différentes localités de l'Empire ottoman, à la découverte de la vérité sur l'histoire de Rose. Qu'en est-il des personnages ? Eh bien, ils sont multiples. Nous avons affaire à un véritable roman choral à l'intérieur duquel chaque personnage a sa place et joue un rôle dans la progression de l'histoire contée. Tous contribuent à l'enrichissement de l'histoire et marquent surtout deux évolutions. Les Arméniens en France, au travers de la famille Hagopian entre autres, qui tentent de s'élever par le travail, par l'entrepreneuriat, dans la société française tout en gardant leur identité. Et les Arméniens dans l'Empire ottoman, qui après ce bref instant à l'idée d'une existence fraternelle prônée par les jeunes Turcs, vont vite reconnaître la douce musique des massacres, car rien ne change, tout continue de la même manière pour eux, la soumission. Il n'y a pas véritablement de personnages secondaires. Tous ont une place bien précise dans le roman et apportent un élément nouveau à l'histoire, qu'il soit bon ou mauvais. Si dans Rose de Diyarbakir, la place des femmes était au premier plan, le roman possédait une part féministe dans l'histoire contée, et c'est à souligner, puisque le féminisme dans une époque de la fin du XIXe siècle, et surtout dans une localité, l'Empire ottoman, où la place des femmes n'était pas vraiment considérée, où la question ne se posait pas d'ailleurs, en faisait une histoire intrigante. Dans La Roseraie de Garabedr, la place des femmes est toujours là. Elle participe à la vie de la famille, présente dans le monde du travail, en contribuant ainsi à s'élever au sein de la société. Toujours dans son dernier roman, les personnages masculins ne sont pas en reste, comme Garabet, qui croit, dur comme fer, que sa petite fille est toujours en vie. Son fils, Haik, qui refait le chemin inverse à l'aveugle afin de comprendre ce qui est arrivé à sa fille, et son acolyte de voyage, qui a lui aussi un lien avec Rose. Tous ces personnages, et bien d'autres encore, forment une mosaïque de portraits qui donne à l'ensemble de l'histoire toute la saveur et la complexité nécessaires de suivre l'intrigue racontée. L'écriture cinématographique de l'auteur rend l'histoire plus visuelle et permet de donner corps aux personnages. Au travers de la lecture, nous imaginons, parcourons avec Haig son périple à travers l'Empire ottoman, localité en localité, scène par scène. Le lecteur est plongé avec lui à la recherche de cette femme et les rencontres qu'il fera, bénéfiques ou non, se déroulent tels des plans de cinéma. Au-delà de ce sentiment cinématographique réside aussi une part de policier et d'aventure. La façon de distiller, disséminer les informations au lecteur donne une saveur de roman policier. La recherche, les personnes rencontrées, les informations qu'il obtient par différents moyens, des couvertures utilisées afin de ne pas révéler qui il est vraiment, offrent toutes les conditions nécessaires d'une enquête policière. À cela, il faut ajouter les messages plus ou moins codés qu'il envoie à sa famille restée en France. Chaque mot signifie quelque chose, chaque phrase a un sens bien précis, veut dire autre chose, si on lit entre les lignes. Et dans un empire où toute lettre, télégramme est surveillée, lue, Haig, au-delà d'envoyer des télégrammes codés, les expédie de bureaux de poste étrangères un peu plus sûrs. Les télégrammes que la famille reçoit les rassurent ou bien les inquiètent, car ils ne comprennent pas pourquoi ils partent dans telle ou telle ville ou village, comme lorsqu'ils lisent qu'il doit partir pour Adana, et nous sommes en 1909. Tous ces ingrédients permettent de créer un lien entre la famille et avec le lecteur, qui devient un lecteur omniscient et suit ainsi deux localités au destin bien différent. L'auteur, dans une note à la fin du roman, écrit « Rose de Diyarbakir, qui se déroule entre 1894 et 1896 et La Roseraie de Garabet, 1908-1910, retrace des périodes méconnues de l'histoire du peuple arménien, les massacres hamidiens et ceux d'Adana. J'ai délibérément choisi d'installer mes récits dans les années précédant le génocide perpétré par l'Empire ottoman en 1915 pour mettre en lumière la résistance et l'espoir renaissant du peuple arménien. À travers Rose Hagopian, je rends hommage à toutes les roses d'ici et d'ailleurs et à tous ceux qui, en dépit des années, refusent l'oubli. Que l'identité arménienne continue de fleurir dans les cœurs, les gestes et les mots. Je vous rappelle le titre, La roseraie de Garabet, un destin arménien de Corinne Zarzavadjian, paru aux éditions Les Presses de la Cité. À bientôt.
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1: Aujourd'hui, suite des événements de l'année 2009, c'est la 117e émission. Bonjour à toutes, bonjour à tous. Quand on n'a pas de pétrole comme le voisin de l'Est, on a d'autres sources d'approvisionnement en énergie, mais qui dépendent souvent, encore une fois, de l'étranger, ne serait-ce que par les combustibles qu'il faut importer. En Arménie, le problème crucial de la centrale de Metsamol se pose depuis la chute de l'URSS et l'indépendance de l'Arménie. Centrale vieillissante et jugée dangereuse, surtout par les pays voisins pas forcément amicaux, son remplacement est envisagé. Et pour cela, l'Arménie va construire une nouvelle centrale nucléaire. Ce sera fait entre 2011 et 2017. Elle sera deux fois plus puissante que Metsamol et relèvera le défi de la sécurité. L'article est signé Varoujan Mardikian, auteur de la plupart des articles suivants également, sauf avis contraire. C'est officiel depuis l'annonce faite le 11 mai dernier par le ministre arménien de l'énergie et des ressources naturelles, Armen Movsisian. L'Arménie va démarrer d'ici au début 2011 la construction de sa nouvelle centrale nucléaire, laquelle remplacera Metsamol. Un ouvrage qui devrait coûter environ 5 milliards de dollars, soit 3,6 milliards d'euros, selon les conclusions d'une étude de faisabilité rendue en 2008 par une société américaine. Le 13 mai dernier, le gouvernement arménien annonçait que la compagnie d'ingénierie australienne Worley Parsons avait remporté l'appel d'offres pour diriger la construction de l'ouvrage. Des négociations entre les deux parties doivent aboutir en principe assez rapidement en vue de déterminer le coût exact des services que Worley Parsons rendra au gouvernement d'Yerevan. On ignore en revanche à ce jour si la compagnie australienne prendra également à sa charge les travaux de construction proprement dit. Selon Armen Movsisian, sera désignée la compagnie qui remportera un nouvel appel d'offres organisé spécialement à cet effet. En octobre dernier, le président arménien Serge Sarkissian avait indiqué que ces travaux allaient débuter dans les prochains mois, sans fixer d'échéance précise. Si aujourd'hui on en sait un peu plus, il reste encore à trouver des capitaux pour en boucler le financement. En avril dernier, le ministre arménien de l'énergie avait assuré les parlementaires arméniens que de nombreux pays et sociétés étrangères avaient déjà montré leur intérêt envers ce projet. Depuis, des officiels arméniens ont laissé entendre que des sociétés russes seraient bien placées pour emporter le morceau. Avec une capacité comprise entre 1000 et 1200 mégawatts, la nouvelle centrale nucléaire arménienne sera deux fois plus puissante que le générateur de Metsamol qui produit à lui seul plus de 40% de l'électricité en Arménie. Sa construction répondra également aux impératifs de sécurité, sa devancière ayant été mise maintes fois sur la sellette pour une fiabilité sujette à caution. La nouvelle centrale devrait être prête pour 2017, date butoir pour la fermeture de Metsamol. Dans l'émission précédente, je vous avais parlé de la reprise des activités de l'usine de caoutchouc industriel de Naïdit. Elle n'était pas dans une situation très brillante et ne voilà-t-il pas qu'un drame va survenir qui va s'avérer mortel ? Deux explosions dans la plus grande usine chimique du pays ont fait 4 morts et plus de 20 blessés le 14 mai dernier. Sans conséquences apparentes néanmoins sur le plan écologique. Et dire que Naïdit venait de reprendre son activité depuis tout juste un mois après une interruption d'environ 5 mois imputable aux retombées de la crise économique mondiale. La première explosion est survenue le 14 mai en fin d'après-midi dans une installation de stockage de la substance chimique qui produit le caoutchouc synthétique. Les pompiers et les ambulanciers sont arrivés rapidement sur les lieux et les policiers ont bloqué l'accès aux rues adjacentes avant qu'une deuxième explosion ne survienne un peu plus tard dans l'après-midi. Le bilan est lourd, très lourd. 4 morts des salariés de l'usine, 8 blessés graves dont 4 pompiers et 17 membres des équipes de secours victimes de brûlures et d'intoxication par la fumée pendant les opérations de lutte contre l'incendie. Ce n'est pas la première fois que le géant de l'industrie chimique arménienne se retrouve confronté à des situations d'urgence en raison de ses équipements obsolètes et de normes de sécurité défectueuses. En décembre 2006, deux réservoirs contenant des déchets industriels inflammables avaient pris le feu, nécessitant deux jours de dur labeur pour vaincre un incendie qui n'avait alors pas fait de victimes. Seule relative consolation après cet accident, apparemment le plus grave dans son genre depuis la fin de l'ex-URSS, il n'y aura pas de conséquences sur le plan écologique, si l'on en croit la direction de Naïdit. Anouche Haroutounian, la porte-parole de Naïdit, a confirmé que l'explosion n'a produit aucune émission dangereuse pour l'environnement. Une constatation reprise à son compte par un haut responsable du ministère de l'Environnement, Marzbet Kamalian, qui a démenti les rumeurs faisant état d'une contamination de l'eau potable par des émissions toxiques. Le président arménien Serge Sarkissian s'est rendu à l'usine Naïdit au lendemain du drame pour inspecter le site touché par l'explosion et présenter ses condoléances aux familles des victimes. Sur ses instructions, la police a diligenté une enquête pour déterminer les causes exactes de l'accident. Anouche Haroutounian, pour sa part, a annoncé la création par la direction de l'usine d'une commission d'enquête qui mènera ses propres investigations. Affaire à suivre. Quelques nouvelles courtes concernant l'Arménie et son environnement, elles sont signées Armine Adjamian. Tout d'abord, concernant l'aviation. Deux premiers Superjet 100 arriveront en Arménie en juillet prochain pour y être testés dans les conditions de haute montagne, a déclaré le vice-premier ministre russe Sergueï Ivanov en visite de travail de deux jours à Yerevan. Il a rappelé qu'Armavia serait la première compagnie aérienne à recevoir les nouveaux jets. Le moyen courrier russe Sukhoi Superjet 100 est développé par la compagnie avions civils Sukhoi conjointement avec l'américain Boeing. Cet appareil est conçu pour transporter 98 passagers sur une distance de 4400 km. Sergueï Ivanov a également annoncé que lors de ses rencontres avec les responsables arméniens, les questions du développement de l'infrastructure des transports, de l'industrie mécanique afférente, de l'énergie nucléaire et des technologies de l'information et des communications avaient été activement abordées. Il est agréable de constater que les relations entre la Russie et l'Arménie se développent sur tous les axes, a conclu le vice-premier ministre. Et maintenant, sans aucun rapport, Charles Aznavour. Le chanteur français a reçu l'ordre de Krikolou Savoritch, Saint Grégoire l'Illuminateur, du Karabakh. Le chanteur ambassadeur a été décoré pour ses mérites exceptionnels envers le peuple arménien, selon un décret de Bako Sahakian, président de la République. Charles Aznavour a participé à la cérémonie d'inauguration du centre culturel portant son nom à Stepanakert. En l'honneur du grand chanteur, un concert a eu lieu place de la Renaissance dans la capitale. Il a aussi visité le monastère de Ganzasar du XIIIe siècle dans la région de Martakert. Encore un autre fait, le consul de Turquie à Düsseldorf, à l'ouest de l'Allemagne, qui a suscité un vif émoi avec des propos germanophobes supposés, est parti en vacances, a affirmé le ministère turc des Affaires étrangères, démentant l'avoir rappelé à Ankara. Les articles de la presse ne reflètent pas la réalité. Notre consul général à Düsseldorf, Alan Kivans, est actuellement en congé, a déclaré le ministère dans un bref communiqué. La presse allemande a créé un scandale en rapportant des propos germanophobes que le diplomate aurait tenus en privé pendant une rencontre avec des organisations non gouvernementales en février. Selon les médias, M. Kivans aurait affirmé que si les Allemands en avaient la possibilité, ils aimeraient pouvoir tatouer un T sur le front de chaque Turc à l'image de l'étoile jaune dont les nazis ont imposé le port aux Juifs. Il aurait également déclaré que si on sectionnait une veine à un Allemand, le sang versé serait de couleur brune, une référence apparente à la couleur des chemises des milices paramilitaires d'Adolf Hitler. Une source diplomatique turque a indiqué que M. Kivans reprendrait ses activités à Düsseldorf à la fin de ses vacances, mais a précisé ne pas savoir combien de temps le diplomate resterait en congé. Le cinéaste marseillais, Robert Guédiquian, va présenter son film « L'armée du crime » hors compétition au Festival de Cannes. Un film tout entier imprégné de la fascination que continue d'exercer sur le cinéaste Robert Guédiquian, le résistant communiste franco-arménien Missak Manouchian, interprété ici par Simon Abkarian. C'est un article de Jean Stépanian. Sale boche. C'est ainsi que le petit Robert Guédiquian, né de mère allemande, se faisait interpeller dans la cour de son école à Marseille. Souvent. Cette blessure profonde, c'est sa part arménienne qui lui a permis de la soigner. Plus tard, en effet, Guédiguian découvre la clé de sa propre libération dans la dernière lettre rédigée par Missak Manouchian et dans le paragraphe portant tout particulièrement sur le peuple allemand. Écrite peu avant son exécution, le résistant communiste explique que sa lutte est un combat contre les nazis, non contre les Allemands. Une puissante révélation pour le jeune Guédiquian qui lui permit de se réconcilier avec l'humanité et d'abord avec lui-même. L'armée du crime est donc plus qu'un hommage, peut-être le règlement d'une dette ancienne. Pris jusqu'à aujourd'hui de fascination, le cinéaste affirme d'ailleurs sans retenue qu'il aurait aimé être ce poète héroïque. Centré sur le rapport de la jeunesse à l'idéalisme, le film se veut une œuvre pédagogique sur l'engagement des immigrés de toutes origines au service de la liberté. C'est d'ailleurs le propos qui a accompagné la projection du film à Cannes. Fidèle à sa sensibilité politique, Robert Guédiguian a ainsi promu le caractère universel et internationaliste du groupe Manouchian, au-delà de l'appartenance communautaire de chacun de ses membres. Toute société juste est une société multiethnique, a-t-il martelé. Une vision qui a toutefois ses limites et qui laisse en jachère une série d'interrogations que ne manque pourtant pas de susciter l'affaire de l'affiche rouge. De quel bois étaient faits ces Arméniens, à peine sortis du génocide, prêts à se sacrifier, même quand leur situation personnelle ne les y obligeait pas? Plus largement, de quoi était-il porteur pour que, de la République d'Arménie soviétique aux États-Unis, les Arméniens aient été l'une des nations à se saigner le plus dans le combat contre le nazisme? Quelles étaient par ailleurs les visées du pouvoir soviétique dans la structuration et l'instrumentalisation de la jeunesse, de ses idéaux et des institutions communistes diasporiques dont ces jeunes franco-arméniens étaient issus? Enfin, Manouchian a-t-il été vendu et par qui? Certes, la vision du martyr poète est généreuse, reconnaissante et conforme à l'histoire officielle. Elle n'en a pas moins l'inconvénient d'occulter plus de choses qu'elle n'en explique. Il est des visages dans le paysage audiovisuel français qui semblent appartenir à notre quotidien depuis fort longtemps. Laurence Ferrari est l'une de ces personnes. À l'époque, en 2009, elle présentait le journal de TF1 qui avait comme inconvénient une trop grande présence médiatique. Et c'est à ce moment-là qu'elle s'est rendue en Arménie. C'est un reportage de Zemlour Tobosian. Outre son activité de présentatrice, Laurence Ferrari est ambassadrice de SOS Village d'Enfants. Elle se déplace régulièrement sur le terrain. À la veille de Pâques, elle s'est rendue en Arménie. Elle présente le journal de 20h sur TF1, mais elle est aussi depuis 2003 ambassadrice de SOS Village d'Enfants. Disponible après le 20h du jeudi jusqu'au dimanche, Laurence Ferrari s'est rendue en Arménie les 10, 11 et 12 avril. Si depuis 1956, SOS Village d'Enfants accueille dans le monde frères et sœurs orphelins, abandonnés ou séparés de leurs parents à cause d'une situation familiale nécessitant un placement, l'association œuvre aussi pour la prévention des abandons. La blonde présentatrice a rencontré des enfants qui vivaient avec leur mère dans une cave. Grâce à SOS Village, l'étage supérieur a pu être loué et la famille n'a pas été séparée. En visite dans un orphelinat, elle a constaté les soins dont étaient entourés les petits, en grande demande affective, mais aussi toute la différence avec les villages SOS. Dans ceux-ci, frères et sœurs peuvent grandir ensemble dans la chaleur et la sécurité d'une vie familiale et recevoir l'amour d'une mère SOS 24 heures sur 24. Laurence a pris ses enfants qui s'accrochaient à elle dans ses bras, les a cajolés, a joué avec eux. Elle s'est rendue également au village de Kotayk, près d'Yerevan, ouvert en 1990 après le tremblement de terre, et qui comprend 10 maisons pouvant abriter jusqu'à 10 enfants chacune. Dans le nord-est de l'Arménie, à Ijevan, va s'ouvrir un autre village prévu pour 81 enfants au sein de 14 maisons. Jusqu'à leur majorité, ces jeunes recevront l'amour de leur mère SOS Village d'Enfants. À ce jour, 910 d'entre eux sont aidés par SOS. Une belle association et une bien belle ambassadrice. Les rencontres au sommet Sarkissian Aliyev se multiplient. Poignées de main chaleureuses, grands sourires et au final rien de réellement concret. Est-ce que quelque chose aurait changé lors de ce dernier sommet? L'optimisme reste mesuré après cette rencontre, alors que le président du groupe d'amitié France-Arménie à l'Assemblée nationale, François Rochebloine, a effectué une visite au Karabakh, ce qui a provoqué la colère de Bakou. C'était leur cinquième face-à-face en un an. Un mois après leur rencontre de Prague, les présidents arméniens Serge Sarkissian et Azeri Ilham Aliyev se sont retrouvés le 4 juin à Saint-Pétersbourg pour un nouveau sommet arméno-azéri sur le Karabakh. Après un tête-à-tête d'environ 2h30, les deux chefs d'État ont été rejoints par leurs ministres des Affaires étrangères respectifs, Edouard Nalbandian et Elmar Mamedyarov, ainsi que les trois médiateurs de la coprésidence du groupe de Minsk de l'OSCE, l'Américain Matthew Brisa, le Russe Yuri Merzhialkov et le Français Bernard Fassier. Résultat, un optimisme prudent affiché de part et d'autre à la lumière des communiqués des deux parties. Côté arménien pour Edouard Nalbandian, bien que l'on ne puisse pas parler de percée ou de progrès substantiel aujourd'hui, les parties continuent à aller de l'avant et ont convenu de poursuivre les négociations. Comme en écho, son homologue azéri Elmar Mamedyarov a estimé au micro de Radio Liberté que le sommet Sarkissian-Aliyev de Saint-Pétersbourg avait été plus productif que celui de Prague. Quant aux médiateurs, ils ont souligné dans un communiqué que la conversation entre Sarkissian et Aliyev s'est déroulée dans une atmosphère constructive et a débouché sur des gestes positifs qui ont permis de réduire les divergences entre les deux pays sur un certain nombre de principes de base du règlement du conflit. Des développements positifs qui ont incité les deux présidents à demander aux médiateurs de poursuivre leur navette diplomatique et ouvrir un nouveau chapitre majeur contenu dans le document de Madrid qui, à leurs yeux, demeure la base de la négociation. Moins bien accueilli par Bakou, en revanche, aurait été la visite le 8 juin au Karabakh de François Rochebloine, le président du groupe d'amitié France-Arménie à l'Assemblée nationale. Reçu par le président du Parlement de Stepanakert, à Chodroulian, dont il était l'invité, François Rochebloine s'est félicité des changements intervenus au Karabakh, qui témoignent, selon lui, de ses avancées enregistrées dans différents domaines. Achod Roulian, quant à lui, a informé le député français des efforts déployés par le Parlement de Stepanakert en vue de rapprocher les institutions démocratiques du Karabakh des standards européens. Dans son intervention au Parlement, François Rochebloine a rappelé qu'il était un ardent partisan de la lutte du Karabakh pour l'autodétermination. Il a rejeté toute perspective de concession unilatérale de Stepanakert pour parvenir à une paix durable et a redit sa méfiance envers le gouvernement de Bakou qui, d'un côté, affirme son désir de paix et de l'autre, fait des déclarations bellicistes. Inutile de dire qu'à Bakou, on a peu apprécié l'intervention du député français. Le gouvernement azéri a demandé des explications à l'ambassade de France de Bakou au sujet de la visite de François Rochebloine au Karabakh. Nous prendrons les mesures appropriées après avoir tiré cette affaire au clair, a déclaré un porte-parole de la diplomatie azéri. Il s'agit d'un député et non d'un officiel du gouvernement. Mais nous pouvons envoyer une note de protestation à la France. Le torchon brûlerait-il entre Bakou et Paris ? La place d'ambassadeur de la République d'Arménie avait été laissée vacante à la suite de la nomination d'Edouard Nalbandian au poste de ministre des Affaires étrangères du président Serge Sarkissian. Cela faisait un an que la communauté arménienne de France attendait le nouvel ambassadeur de la République d'Arménie à Paris. Depuis le 21 avril 2008 précisément, date à laquelle le précédent Édouard Nalbandian était nommé ministre des Affaires étrangères du gouvernement de Tigran Sarkissian. Son successeur sera finalement Vigen Chitetchian, qui avait déjà occupé ce poste de 1995 à 1997 durant les dernières années de l'administration Terpétrossian. Nommé le 26 mai dernier par décret du président Sarkissian, Vigen Chitetchian, âgé aujourd'hui de 67 ans, a acquis une certaine expérience des milieux diplomatiques depuis l'accession de l'Arménie à l'indépendance. Après son passage à Paris, il allait être nommé en 1997 ambassadeur de la République d'Arménie dans les pays du Benelux, Belgique, Pays-Bas et Luxembourg, puis chef de la représentation de l'Arménie auprès de l'Union européenne. Enfin, de 1997 à 2004, il sera le chef de la représentation de l'Arménie auprès de l'OTAN. Jusqu'à sa nomination à Paris, Vigen Chitetchian était toujours ambassadeur de la République d'Arménie en Belgique et chef de la représentation arménienne auprès de l'Union européenne. À Istanbul, s'est tenue le 8 mai dernier une exposition consacrée au funeste article 301 du Code pénal qui punit le délit d'insulte à l'identité turque. Une modeste initiative voulue et préparée par une poignée d'acteurs du milieu associatif stambouliote assoiffés de liberté d'expression. Voici le témoignage de Tigran Yegavian. Istanbul, jeudi 8 mai, quartier de Tunnel. Le centre-ville bourgeois bohème de la capitale européenne est en pleine ébullition. Un immeuble situé à quelques encablures des bars branchés de la ville où affluent une foule de curieux, d'étudiants militants dans les groupuscules de la gauche démocratique, de touristes et de sympathisants. Au programme des festivités, l'inauguration d'une exposition consacrée à l'article 301 à travers un regard artistique. À l'intérieur de la salle, deux rétroprojecteurs diffusent une vidéo conçue dans le dessein d'ameuter l'opinion publique autour de l'actualité brûlante de cet article du Code pénal turc qui pénalise toute allusion au génocide arménien ou une simple reconnaissance du fait kurde. Deux courts-métrages représentent un collier féminin en cours de conception, le fer rouge marquant les trois chiffres symbolisant les contradictions permanentes du soi-disant processus de démocratisation de la société turque. Diplômée de la faculté des beaux-arts de l'université Mimar Sinan d'Istanbul, la jeune Yasemin Ozan Kaya est à l'origine de cette manifestation intitulée tout simplement « 301 en toutes lettres ». Répondant aux questions de France-Arménie, elle explique les raisons de cette initiative. Après l'assassinat de Roland Dink le 19 janvier 2007, j'ai réalisé que le véritable assassin n'était pas Ogun Samast, mais le pouvoir pénal turc. Ancienne étudiante spécialisée en céramique, Yasemin travaille actuellement comme designer graphiste. Partant de son expérience dans ce domaine, c'est tout naturellement qu'elle a imaginé ce concept artistique comme outil d'expression au service de la défense du droit à la libre pensée. L'atmosphère qui régnait lors des différents procès de Roland Dink était d'une telle violence que je me suis rendu compte que le chauvinisme représente une sévère menace pour la liberté d'expression dans ce pays. Éclectique, cette manifestation n'a cependant pas pour seul but de dénoncer les entraves faites aux minorités non turques, mais dénonce également les abus faits aux femmes. Vous pourrez voir dans la vidéo que la femme qui porte le collier sur lequel est incrusté le chiffre 301 en fer n'a pas de visage. Nous avons profité de l'occasion pour dénoncer toutes les entraves à la liberté d'expression que l'article 301 a impulsé par cette censure de fait. Et quand nous lui demandons si les dernières modifications apportées à l'article, suite aux pressions extérieures, lui donnent des raisons d'être optimiste, elle se contente de sourire. Ces soi-disant réformes de l'article 301 ne sont en définitive qu'un simple toilettage cosmétique. L'exposition qui s'est tenue du 9 au 23 mai dernier n'est peut-être qu'un modeste pavé jeté dans l'océan prédateur de l'État profond turc, mais ses organisateurs auront cette fois-ci eu le mérite de ne représenter qu'eux-mêmes, ce qui n'est malheureusement pas souvent le cas des quelques intellectuels libéraux, étoile montante d'un dialogue arméno-turc aux multiples facettes. Il n'y a pas que des mauvaises nouvelles, la saison de la Turquie en France est menacée. Le budget de la manifestation n'était toujours pas bouclé à 2 semaines de l'ouverture, sur fond de tensions politiques entre Ankara et Paris autour de l'adhésion de la Turquie à l'Union européenne. Annuler la saison de la Turquie en France serait le meilleur cadeau fait aux ennemis de la Turquie et de la France. Cela porterait clairement préjudice à l'image de la Turquie en France et en Europe. Dans une interview accordée au quotidien turc Hürriyet le 17 juin dernier, Stanislas Pierret, le commissaire français responsable de la saison de la Turquie en France, pose les enjeux qui entourent l'organisation de cette manifestation. C'est que les nuages s'amoncellent autour de la saison de la Turquie en France, qui doit s'étaler en principe du 1er juillet 2009 au 31 mars 2010, avec 400 événements prévus dans 40 villes de France. Déjà repoussé de mars à juillet 2009 à la demande de la France pour cause d'élections européennes, le lancement de la saison au 1er juillet n'est même plus garanti aujourd'hui, faute d'avoir bouclé son financement à 2 semaines de l'échéance. Nous attendons des éclaircissements de la part du gouvernement. Sans argent, on ne peut rien faire, relève Özlem Eşe de la Fondation d'Istanbul pour la culture et les arts, qui est aussi le coordinateur des projets côté turc. Un blocage persistant qui a le don d'irriter la partie turque, dont les dirigeants supportent de moins en moins l'opposition de Paris à l'adhésion à l'Union européenne. Dès lors, on ne s'étonnera guère des menaces d'annulation pure et simple proférées récemment par le Premier ministre turc, Recep Tayyip Erdogan, qui épinglait récemment le président français dans une interview accordée à la chaîne de télévision turque NTV. Nicolas Sarkozy regrettera ce qu'il a fait, c'est-à-dire son opposition à l'adhésion d'Ankara à l'Union européenne, tôt ou tard. Nous avions des contacts avec l'ancien président Jacques Chirac et nous n'avons jamais perçu une telle attitude chez lui, a déploré le chef du gouvernement turc visiblement courroucé. Selon Hürriyet du 17 juin, certaines sources évoquent même la possibilité d'une absence du président turc Abdullah Gül aux cérémonies d'inauguration de la saison de la Turquie en France. Le suspense reste donc entier alors qu'on entre dans la dernière ligne droite. Et si cette saison turque en France vise d'abord à présenter la Turquie sous toutes ses facettes aux Français, les enjeux sont de plusieurs ordres, rappelle Stanislas Pierret. En dehors des activités culturelles, note le commissaire français, il aura une forte dimension économique et cette saison de la Turquie créera un environnement favorable à la coopération entre les universités des deux pays. Ce n'est pas un festival, c'est quelque chose de beaucoup plus compliqué. À travers toutes ces manifestations, la Turquie présentera également ses réformes, son développement. Ceux qui ne connaissent que des clichés de la Turquie devront reconsidérer leur position, a-t-il souligné. Un très gros défi à relever pour Ankara et les organisateurs de la saison turque, à l'heure où les Français se montrent plus que jamais réticents à l'idée d'une Turquie adhérente à l'Union européenne. Et bien voilà, c'est fini pour aujourd'hui. Je vous donne rendez-vous dimanche prochain à partir de 12h15, toujours sur IPFM, pour la suite de notre série d'émissions historiques contemporaines consacrées à l'Arménie. Je vous parlerai de la suite des événements de l'année 2009. Et en attendant le plaisir de vous retrouver, je vous souhaite de passer une excellente journée. À très bientôt.
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1: Bonjour et bienvenue pour ce journal de la semaine de IBFM. L'inquiétude grandit à l'égard du sort des otages arméniens détenus à Bakou. En effet, mardi, on a appris que Roupen Vartanian et les 18 autres otages avaient été transférés dans un nouveau centre de détention dans un quartier de haute sécurité pour être placés à l'isolement absolu. Une situation inquiétante et troublante pour Maître Sihlanouch Shaakyan, qui représente les otages de Bakou auprès de la Cour européenne des droits de l'homme. Rappelons qu'il y a quelques jours, la Cour européenne des droits de l'homme a exigé de l'Azerbaïdjan qu'il transmette à nouveau un rapport d'ici le 31 août et le fait notable qu'il fournisse des copies ou des extraits des verdicts, y compris leurs motivations juridiques et les éléments de preuve sur lesquels reposent ces accusations. Jeudi, peut-être en réponse à ce déplacement vers une prison de haute sécurité, le Parlement européen a adopté une résolution appelant à la libération des prisonniers arméniens en Azerbaïdjan. Le texte porte principalement sur le soutien à la résilience démocratique de l'Arménie et il insiste sur la tenue en juin prochain d'élections parlementaires libres, équitables et pacifiques. S'agissant de la sécurité régionale, la résolution soutient le processus de paix entre l'Arménie et l'Azerbaïdjan et appelle à la conclusion d'un accord de paix global fondé sur la souveraineté et l'intégrité territoriale. Surtout, le texte adopté par le Parlement européen demande à l'Azerbaïdjan d'illustrer son engagement par des mesures concrètes de renforcement de la confiance, y compris la libération inconditionnelle des prisonniers politiques arméniens encore en détention, et demande à l'Union européenne d'inscrire explicitement la situation des prisonniers à l'ordre du jour de son dialogue avec les autorités azéries et d'utiliser sa position privilégiée dans le processus de paix pour faire progresser ce dossier. Et pendant que les eurodéputés, les ONG et les gouvernements exhortent l'Europe à prendre fait et cause pour les otages de Bakou, Nikol Pachinian annonce dans le même temps qu'il n'abordera pas la question avec ses partenaires européens lors du sommet de la communauté politique européenne qui se tiendra donc lundi à Yerevan. Nous discutons de ces questions avec l'Azerbaïdjan dans un format bilatéral et à ce stade je ne considère pas qu'un autre format soit efficace, a-t-il poursuivi, affirmant qu'un travail de grande ampleur est en cours concernant le retour des prisonniers. Lors de ce même point de presse de jeudi, Nikol Pachinian a été interpellé sur la destruction des églises arméniennes en Artsakh, en particulier la dernière en date connue, à savoir la cathédrale Sainte-Mère de Dieu de Stepanakert. Alors que lundi il avait qualifié la destruction de la cathédrale de Stepanakert de fake news réalisée par intelligence artificielle, jeudi, devant l'évidence, au lieu de dénoncer un tel acte, il a cherché à le justifier par une comparaison qui laisse sans voix. Imaginons que le village d'Arzachen revienne sous le contrôle de l'Arménie suite à la démarcation et que l'on y découvre une grande mosquée construite en 2016. Quelle sera notre réaction ? A lancé le Premier ministre qui reprenait là peu ou prou le discours du pouvoir azéri pour légitimer la destruction des édifices religieux arméniens de l'Artsakh. Or l'argumentaire ne tient pas quand on sait, image à l'appui, que les destructions visent aussi, contrairement à ce que prétendent les autorités religieuses et politiques de l'Azerbaïdjan, des lieux de culte ou des édifices civils arméniens antérieurs aux années d'indépendance de l'Artsakh. Citons comme exemple l'église Galanjam de Chouchi, qui date du 19e siècle, démolie après la prise de la ville par les forces azéries en novembre 2020. Déjà à l'époque, Nikol Pachinian avait refusé de condamner cette démolition et depuis, il n'a pas exprimé la moindre critique à l'égard de la politique d'effacement de la présence arménienne en Artsakh menée par le pouvoir azéri à grands coups de profanation et de destruction. Le grand cirque européen se met en place pour venir au soutien du pouvoir en Arménie en vue des élections législatives. Rappelons que parmi les chefs d'État et de gouvernement qui se rendront en Arménie la semaine prochaine pour le sommet de la communauté politique européenne, figure le président français. Outre les entretiens officiels de cette visite d'État, Emmanuel Macron rendra hommage aux victimes du génocide à Dzsergenapert et visitera le Malaya Taran. Également au programme, un déplacement à Gyumri, où le président français assistera au concert intitulé « Pont musical Arménie-France » dédié à l'amitié entre les deux pays, ainsi qu'au renforcement de la coopération culturelle. Un déplacement à Gyumri, qui avait voté contre Nikol Pachinian, et qu'il faut aussi interpréter, là encore, comme un soutien de la France à Nikol Pachinian en vue des élections législatives. Signalons que Nikol Pachinian a également invité le Premier ministre canadien à ce sommet et que le président ukrainien est également annoncé à Yerevan, la venue de Vladimir Zelensky ayant été confirmée par Nikol Pachinian. L'Ukraine, qui lors de la guerre des 44 jours en 2020, avait vendu des bombes au phosphore blanc à l'Azerbaïdjan, bombes qui avaient causé de nombreux morts et blessés chez les jeunes soldats arméniens. une présence d'autant plus attendue que la communauté politique européenne a été lancée à l'initiative d'Emmanuel Macron durant la présidence française du Conseil de l'Union européenne en 2022, dans le contexte de l'invasion de l'Ukraine par la Russie, et que cette communauté politique européenne apparaît comme une réponse face à la Russie. Dans ce contexte, l'Azerbaïdjan a déjà fait savoir qu'elle ne viendrait pas à Yerevan. Quant à la Turquie, aucune information n'a été communiquée, mais le président de l'Assemblée nationale arménienne, Alen Simonian, en déplacement à Ankara la semaine dernière, avait déploré l'alignement systématique de la Turquie sur l'Azerbaïdjan, ce qui fait penser qu'Erdogan ne viendra pas non plus. Un sommet qui ne trompe pas non plus sur son contenu, qui vise à soutenir l'Arménie à sortir de l'orbite russe pour rejoindre un accord d'association avec l'Union européenne et pour cela apporter son soutien au pouvoir de Nikol Pachinian dans la perspective des élections législatives prévues dans un mois. C'est pour dénoncer une telle situation que 6 partis politiques arméniens, dans un effort de rassemblement inédit, ont adressé un appel aux dirigeants de l'Union européenne, faisant part de leur inquiétude concernant les dérives antidémocratiques observées en Arménie,

Sar, du président de l'Assemblée nationale d'Artsar et la FRA Tachinksutyun. Le texte indique que si le gouvernement arménien s'efforce activement de se forger une image internationale de pays en voie de démocratisation, ce discours est trompeur. Sur le terrain, l'administration de Nikol Pachinian consolide son pouvoir, affaiblit les contre-pouvoirs institutionnels et utilise systématiquement les forces de l'ordre et le pouvoir judiciaire contre ses opposants politiques et les membres du clergé. Dans ces conditions, organiser le sommet de la communauté politique européenne à Yerevan risque d'envoyer un signal politique dangereux, laissant entendre que l'on peut fermer les yeux sur un recul démocratique lorsque cela arrange politiquement. Le texte rappelle aussi la pression sur les médias et l'érosion de la liberté d'expression, comme en témoigne le recul de 16 places de l'Arménie dans le classement annuel de Reporters sans frontières, publié jeudi. Les 6 partis politiques appellent donc les dirigeants européens à mettre à profit ce sommet pour exiger publiquement et sans équivoque la libération de tous les prisonniers politiques en Arménie et des prisonniers de guerre arméniens en Azerbaïdjan, de condamner fermement les pressions exercées sur l'Église apostolique arménienne et les restrictions à la liberté de la presse, ainsi que de veiller à maintenir un dialogue équilibré en rencontrant les représentants des forces d'opposition, de la société civile indépendante et de l'Église apostolique arménienne. De toute évidence, le gouvernement arménien n'entend pas écouter ces demandes et s'enferme dans sa politique de révision de l'histoire et d'abandon de la cause arménienne, et peut-être encore plus grave, de rupture avec la diaspora. Premier exemple, la présentation jeudi du nouveau passeport biométrique par le Premier ministre en personne. Il l'a présenté comme le reflet de l'identité arménienne et du patrimoine historique et culturel de l'Arménie. Concrètement, on y retrouvera la carte de la République d'Arménie, l'alphabet créé par Meshtrup Mashtots, mais ce qui choque, c'est que la représentation de Khorvirab se fait en gommant le mont Ararat. Un choix volontaire, a indiqué le Premier ministre, car cette montagne n'a plus sa place dans le symbolisme officiel, car il sous-entend une revendication territoriale que ne peut tolérer la Turquie. Déjà disparu des tampons apposés à l'entrée et à la sortie sur les passeports, le mont Ararat ne figurera donc pas dans les nouveaux documents biométriques, pas plus que la moindre référence à l'Alsar, mais cela on s'en doutait. Autre exemple, la Khorovas Party organisée sur la rue Amirian et le concert gratuit géant donné sur la place de la République le 25 avril dernier, le lendemain des commémorations du 24 avril et du génocide arménien. En soi, déjà, ces festivités sont scandaleuses, alors que la mémoire des victimes du génocide des Arméniens n'est même pas refermée, alors que les fleurs de Dzierganapelt n'ont pas encore fané, et alors que des commémorations ont lieu partout en diaspora, à Yerevan, on festoie et on danse. Mais on apprend aussi que toutes ces festivités, qui ont coûté plusieurs centaines de milliers de dollars, car tout était gratuit, ont été financées par la famille Badalian, propriétaire de la société de paris en ligne Vivaro, et connue pour leur proximité avec Nikol Pachinian et surtout Alain Simonian. Une Khorovas Party où le Premier ministre et ses partisans sont venus donner casquettes et t-shirts de leur campagne, et un concert auquel a participé Nikol Pachinian et son groupe, formé il y a 2 mois le Valchaband. Un mélange des genres en période de campagne particulièrement douteux. Mélange des genres également le 1er mai par la fête du travail qui s'est transformée en une sorte de meeting géant en faveur de contrats civils payés par le contribuable et les entreprises arméniennes. Devant une place de la République pavoisée aux couleurs de la campagne de Nikol Pachinian et de Cœur Géant, les employés de plusieurs dizaines de sociétés arméniennes étaient invités à défiler sur des chars aux couleurs de leur entreprise, non pas pour y défendre les droits sociaux, mais comme une vaste campagne publicitaire, pendant que le Premier ministre et les membres du gouvernement distribuaient t-shirts et casquettes aux couleurs de leur parti. Mais tout cela n'est pas illégal, c'est juste que si les partis d'opposition l'avaient fait, eux seraient en prison, comme la dizaine d'opposants du parti Ouger et Astan, arrêtés encore cette semaine. Dernier exemple qui marque la rupture avec la diaspora, l'inauguration mardi de la nouvelle ambassade d'Arménie en France par le ministre des Affaires étrangères de l'Arménie, Arat Mirzoyan, et son homologue français Jean-Noël Barrot. L'hôtel particulier, situé au 9-11 rue de Bénouville, dans le prestigieux 16e arrondissement de Paris, a été acquis pour 23 millions d'euros à la famille de l'ancien président de la République français, Valéry Giscard d'Estaing. D'une surface totale de 1226 m² d'espace de travail, il dispose en outre d'un jardin d'environ 500 m². Une inauguration qui aurait dû être un moment de consensus national et d'union entre l'Arménie et la diaspora, et pourtant, comme le rapporte notre consoeur Marie-Aude Panossian, des Nouvelles d'Arménie, il manquait tout le monde ou presque. Pas de coprésident du CCAF, pas de représentant du Kharabar, pas de membre du clergé de l'Église apostolique, pas de pasteur ou de prêtre catholique, pas de représentant des principales associations actives, pas de journaliste, pas d'artiste, pas de politique français de premier plan, pas de décideurs hexagonaux,

Personne ou presque. De fait, le matin même, le Bureau national du Conseil de coordination des organisations arméniennes de France avait déjà exprimé sa vive désapprobation face à la décision du gouvernement arménien d'exclure de la cérémonie d'inauguration de la nouvelle ambassade d'Arménie à Paris plusieurs des personnalités représentatives de la communauté arménienne de France. Ses coprésidents, Arat Ohanian et Murat Papazian, Ovanes Kevorkian, représentant de l'Artsakh en France, et Mgr Krikor Khatchaturian, primat du diocèse des Arméniens de France. Dans son communiqué, le CCAF indique « Cette décision nous apparaît comme une faute regrettable, elle doit être nommée comme telle. Une ambassade représente l'État arménien et au-delà l'ensemble du peuple arménien dans sa diversité. Elle est la maison commune de toute une nation, le lieu où l'Arménie se présente dans sa plénitude, sa diversité et dans sa dignité. Par-delà les divergences d'idées du moment et les calculs partisans. En choisissant d'en restreindre l'accès à des représentants reconnus de la diaspora arménienne de France, le gouvernement arménien donne l'impression de s'éloigner de cette vocation de rassemblement, indique le communiqué du CCAF. On le voit, sans même attendre le résultat des urnes, le gouvernement arménien pose les jalons de ce que sera sa politique dans les prochaines années, une politique faite de recul démocratique, de rupture avec la diaspora et de concessions à la Turquie et à l'Azerbaïdjan. Et pour gagner quoi ? S'enivrer dans des concerts gratuits et des festivals du Khorovats aux frais de l'État. Que chacun s'en souvienne. Fin de ce journal de la semaine, regroupant des extraits des journaux quotidiens de Hype FM.

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1: Bonjour et bienvenue pour ce journal de la semaine de IBFM. L'inquiétude grandit à l'égard du sort des otages arméniens détenus à Bakou. En effet, mardi, on a appris que Roupen Vartanian et les 18 autres otages avaient été transférés dans un nouveau centre de détention dans un quartier de haute sécurité pour être placés à l'isolement absolu. Une situation inquiétante et troublante pour Maître Cyranous Chahakian, qui représente les otages de Bakou auprès de la Cour européenne des droits de l'homme. Rappelons qu'il y a quelques jours, la Cour européenne des droits de l'homme a exigé de l'Azerbaïdjan qu'il transmette à nouveau un rapport d'ici le 31 août et le fait notable qu'il fournisse des copies ou des extraits des verdicts, y compris leurs motivations juridiques et les éléments de preuve sur lesquels reposent ces accusations. Jeudi, peut-être en réponse à ce déplacement vers une prison de haute sécurité, le Parlement européen a adopté une résolution appelant à la libération des prisonniers arméniens en Azerbaïdjan. Le texte porte principalement sur le soutien à la résilience démocratique de l'Arménie et il insiste sur la tenue en juin prochain d'élections parlementaires libres, équitables et pacifiques. S'agissant de la sécurité régionale, la résolution soutient le processus de paix entre l'Arménie et l'Azerbaïdjan et appelle à la conclusion d'un accord de paix global fondé sur la souveraineté et l'intégrité territoriale. Surtout, le texte adopté par le Parlement européen demande à l'Azerbaïdjan d'illustrer son engagement par des mesures concrètes de renforcement de la confiance, y compris la libération inconditionnelle des prisonniers politiques arméniens encore en détention, et demande à l'Union européenne d'inscrire explicitement la situation des prisonniers à l'ordre du jour de son dialogue avec les autorités azéries et d'utiliser sa position privilégiée dans le processus de paix pour faire progresser ce dossier. Et pendant que les eurodéputés, les ONG et les gouvernements exhortent l'Europe à prendre fait et cause pour les otages de Bakou, Nicole Pachignan annonce dans le même temps qu'il n'abordera pas la question avec ses partenaires européens lors du sommet de la communauté politique européenne qui se tiendra donc lundi à Yerevan. Nous discutons de ces questions avec l'Azerbaïdjan dans un format bilatéral et à ce stade je ne considère pas qu'un autre format soit efficace, a-t-il poursuivi, affirmant qu'un travail de grande ampleur est en cours concernant le retour des prisonniers. Lors de ce même point presse de jeudi, Nicole Pachignan a été interpellée sur la destruction des églises arméniennes en Artsakh, en particulier la dernière en date connue, à savoir la cathédrale Sainte-Mère de Dieu de Stepanakert. Alors que lundi, il avait qualifié la destruction de la cathédrale de Stepanakert de fake news réalisée par intelligence artificielle, jeudi, devant l'évidence, au lieu de dénoncer un tel acte, il a cherché à le justifier par une comparaison qui laisse sans voix. Imaginons que le village d'Arzachen revienne sous le contrôle de l'Arménie suite à la démarcation et que l'on y découvre une grande mosquée construite en 2016. Quelle sera notre réaction ? A lancé le Premier ministre qui reprenait là peu ou prou le discours du pouvoir azéri pour légitimer la destruction des édifices religieux arméniens de l'Artsakh. Or l'argumentaire ne tient pas quand on sait, image à l'appui, que les destructions visent aussi, contrairement à ce que prétendent les autorités religieuses et politiques de l'Azerbaïdjan, des lieux de culte ou des édifices civils arméniens antérieurs aux années d'indépendance de l'Artsakh. Citons comme exemple l'église Galanjam de Chouchi, qui date du XIXe siècle, démolie après la prise de la ville par les forces azéries en novembre 2020. Déjà à l'époque, Nicole Pachignan avait refusé de condamner cette démolition et depuis, il n'a pas exprimé la moindre critique à l'égard de la politique d'effacement de la présence arménienne en Artsakh menée par le pouvoir azéri à grands coups de profanation et de destruction. Le Grand Cirque européen se met en place pour venir au soutien du pouvoir en Arménie en vue des élections législatives. Rappelons que parmi les chefs d'État et de gouvernement qui se rendront en Arménie la semaine prochaine pour le sommet de la communauté politique européenne figure le président français. Outre les entretiens officiels de cette visite d'État, Emmanuel Macron rendra hommage aux victimes du génocide à Dzhegan-Apelt et visitera le Malé-Ataran. Également au programme, un déplacement à Gyumri, où le président français assistera au concert intitulé « Pont musical Arménie-France » dédié à l'amitié entre les deux pays, ainsi qu'au renforcement de la coopération culturelle. Un déplacement à Gyumri, qui avait voté contre Nicole Pachignan, et qu'il faut aussi interpréter, là encore, comme un soutien de la France à Nicole Pachignan en vue des élections législatives. Signalons que Nicole Pachignan a également invité le Premier ministre canadien à ce sommet et que le président ukrainien est également annoncé à Yerevan, la venue de Vladimir Zelensky ayant été confirmée par Nicole Pachignan. L'Ukraine, qui lors de la guerre des 44 jours en 2020, avait vendu des bombes au phosphore blanc à l'Azerbaïdjan, bombes qui avaient causé de nombreux morts et blessés chez les jeunes soldats arméniens. Une présence d'autant plus attendue que la communauté politique européenne a été lancée à l'initiative d'Emmanuel Macron durant la présidence française du Conseil de l'Union européenne en 2022, dans le contexte de l'invasion de l'Ukraine par la Russie, et que cette communauté politique européenne apparaît comme une réponse face à la Russie. Dans ce contexte, l'Azerbaïdjan a déjà fait savoir qu'elle ne viendrait pas à Yerevan. Quant à la Turquie, aucune information n'a été communiquée, mais le président de l'Assemblée nationale arménienne, Alen Simonian, en déplacement à Ankara la semaine dernière, avait déploré l'alignement systématique de la Turquie sur l'Azerbaïdjan, ce qui fait penser qu'Erdogan ne viendra pas non plus. Un sommet qui ne trompe pas non plus sur son contenu, qui vise à soutenir l'Arménie à sortir de l'orbite russe pour rejoindre un accord d'association avec l'Union européenne et pour cela apporter son soutien au pouvoir de Nicole Pachinian dans la perspective des élections législatives prévues dans un mois. C'est pour dénoncer une telle situation que 6 partis politiques arméniens, dans un effort de rassemblement inédit, ont adressé un appel aux dirigeants de l'Union européenne, faisant part de leur inquiétude concernant les dérives antidémocratiques observées en Arménie, ainsi que les questions relatives aux Arméniens détenus en Azerbaïdjan et à la situation des Arméniens déplacés d'Artsar. La lettre est adressée au président du Conseil européen, Antonio Costa, à la présidente de la Commission européenne, Ursula von der Leyen, ainsi qu'à tous les dirigeants européens et chefs d'État qui participeront au sommet. La lettre a été signée par le Parti républicain d'Arménie de l'ancien président Serge Sarkissian, le Parti Héritage de l'ancien ministre des Affaires étrangères Rafi Ovanessian, le Parti Arménie Prospère de Gagik Zaroukian, le Congrès national arménien de l'ancien président Levon Terpetrosyan, le Parti démocratique d'Artsar du président de l'Assemblée nationale d'Artsar et la FRA Tachanksutyun. Le texte indique que si le gouvernement arménien s'efforce activement de se forger une image internationale de pays en voie de démocratisation, ce discours est trompeur. Sur le terrain, l'administration de Nicole Pachinian consolide son pouvoir, affaiblit les contre-pouvoirs institutionnels et utilise systématiquement les forces de l'ordre et le pouvoir judiciaire contre ses opposants politiques et les membres du clergé. Dans ces conditions, organiser le sommet de la communauté politique européenne à Yerevan risque d'envoyer un signal politique dangereux, laissant entendre que l'on peut fermer les yeux sur un recul démocratique lorsque cela arrange politiquement. Le texte rappelle aussi la pression sur les médias et l'érosion de la liberté d'expression, comme en témoigne le recul de 16 places de l'Arménie dans le classement annuel de Reporters sans frontières, publié jeudi. Les 6 partis politiques appellent donc les dirigeants européens à mettre à profit ce sommet pour exiger publiquement et sans équivoque la libération de tous les prisonniers politiques en Arménie et des prisonniers de guerre arméniens en Azerbaïdjan, de condamner fermement les pressions exercées sur l'Église apostolique arménienne et les restrictions à la liberté de la presse, ainsi que de veiller à maintenir un dialogue équilibré en rencontrant les représentants des forces d'opposition, de la société civile indépendante et de l'Église apostolique arménienne. De toute évidence, le gouvernement arménien n'entend pas écouter ces demandes et s'enferme dans sa politique de révision de l'histoire et d'abandon de la cause arménienne, et peut-être encore plus grave, de rupture avec la diaspora. Premier exemple, la présentation jeudi du nouveau passeport biométrique par le Premier ministre en personne. Il l'a présenté comme le reflet de l'identité arménienne et du patrimoine historique et culturel de l'Arménie. Concrètement, on y retrouvera la carte de la République d'Arménie, l'alphabet créé par Meshtrop Mashtots, mais ce qui choque, c'est que la représentation de Khorvirab se fait en gommant le mont Ararat. Un choix volontaire, a indiqué le Premier ministre, car cette montagne n'a plus sa place dans le symbolisme officiel, car il sous-entend une revendication territoriale que ne peut tolérer la Turquie. Déjà disparu des tampons apposés à l'entrée et à la sortie sur les passeports, le mont Ararat ne figurera donc pas dans les nouveaux documents biométriques, pas plus que la moindre référence à l'Artsar, mais cela on s'en doutait. Autre exemple, la Khorovas Party organisée sur la rue Amirian et le concert gratuit géant donné sur la place de la République le 25 avril dernier, le lendemain des commémorations du 24 avril et du génocide arménien. En soi, déjà, ces festivités sont scandaleuses, alors que la mémoire des victimes du génocide des Arméniens n'est même pas refermée, alors que les fleurs de Dzirganapelt n'ont pas encore fané, et alors que des commémorations ont lieu partout en diaspora, à Yerevan, on festoie et on danse. Mais on apprend aussi que toutes ces festivités, qui ont coûté plusieurs centaines de milliers de dollars, car tout était gratuit, ont été financées par la famille Badalian, propriétaire de la société de paris en ligne Vivaro, et connue pour leur proximité avec Nicole Pachinian et surtout Alen Simonian. Une Khorovas Party où le Premier ministre et ses partisans sont venus donner casquettes et t-shirts de leur campagne, et un concert auquel a participé Nicole Pachinian et son groupe, formé il y a 2 mois le Valchaband. Un mélange des genres en période de campagne particulièrement douteux. mélange des genres également, le 1er mai par la fête du travail qui s'est transformée en une sorte de meeting géant en faveur de contrats civils payés par le contribuable et les entreprises arméniennes. Devant une place de la République pavoisée aux couleurs de la campagne de Nikol Pachinian et de Cœur Géant, les employés de plusieurs dizaines de sociétés arméniennes étaient invités à défiler sur des chars aux couleurs de leur entreprise, non pas pour y défendre les droits sociaux, mais comme une vaste campagne publicitaire, pendant que le Premier ministre et les membres du gouvernement distribuaient t-shirts et casquettes aux couleurs de leur parti. Mais tout cela n'est pas illégal, c'est juste que si les partis d'opposition l'avaient fait, eux seraient en prison, comme la dizaine d'opposants du parti Ouger et Astan, arrêtés encore cette semaine. Dernier exemple qui marque la rupture avec la diaspora, l'inauguration mardi de la nouvelle ambassade d'Arménie en France par le ministre des Affaires étrangères de l'Arménie, Arat Mirzoyan, et son homologue français Jean-Noël Barrot. L'hôtel particulier, situé au 9-11 rue de Bénouville, dans le prestigieux 16e arrondissement de Paris, a été acquis pour 23 millions d'euros à la famille de l'ancien président de la République français, Valéry Giscard d'Estaing. D'une surface totale de 1 226 m² d'espace de travail, il dispose en outre d'un jardin d'environ 500 m². Une inauguration qui aurait dû être un moment de consensus national et d'union entre l'Arménie et la diaspora, et pourtant, comme le rapporte notre consoeur Marie-Aude Panossian, des Nouvelles d'Arménie, il manquait tout le monde ou presque. Pas de coprésident du CCAF, pas de représentant du Khalabar, pas de membre du clergé de l'Église apostolique, pas de pasteur ou de prêtre catholique, pas de représentant des principales associations actives, pas de journaliste, pas d'artiste, pas de politique français de premier plan, pas de décideurs hexagonaux, personne ou presque. De fait, le matin même, le Bureau national du Conseil de coordination des organisations arméniennes de France avait déjà exprimé sa vive désapprobation face à la décision du gouvernement arménien d'exclure de la cérémonie d'inauguration de la nouvelle ambassade d'Arménie à Paris plusieurs des personnalités représentatives de la communauté arménienne de France. Ses coprésidents, Arat Oranian et Murat Papazian, Ovanes Kevorkian, représentant de l'Artsakh en France, et Mgr Krikor Khatchaturian, primat du diocèse des Arméniens de France. Dans son communiqué, le CCAF indique « Cette décision nous apparaît comme une faute regrettable, elle doit être nommée comme telle. Une ambassade représente l'État arménien et au-delà, l'ensemble du peuple arménien dans sa diversité. Elle est la maison commune de toute une nation, le lieu où l'Arménie se présente dans sa plénitude, sa diversité et dans sa dignité. Par-delà les divergences d'idées du moment et les calculs partisans. En choisissant d'en restreindre l'accès à des représentants reconnus de la diaspora arménienne de France, le gouvernement arménien donne l'impression de s'éloigner de cette vocation de rassemblement, indique le communiqué du CCAF. On le voit, sans même attendre le résultat des urnes, le gouvernement arménien pose les jalons de ce que sera sa politique dans les prochaines années, une politique faite de recul démocratique, de rupture avec la diaspora et de concessions à la Turquie et à l'Azerbaïdjan. Et pour gagner quoi ? S'enivrer dans des concerts gratuits et des festivals du Khorovat aux frais de l'État. Que chacun s'en souvienne. Fin de ce journal de la semaine, regroupant des extraits des journaux quotidiens de Hype FM.

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1: Bonjour et bienvenue pour ce journal de la semaine de IBFM. L'inquiétude grandit à l'égard du sort des otages arméniens détenus à Bakou. En effet, mardi, on a appris que Roupen Vartanian et les 18 autres otages avaient été transférés dans un nouveau centre de détention dans un quartier de haute sécurité pour être placés à l'isolement absolu. Une situation inquiétante et troublante pour Maître Sirhanouch Sahakian, qui représente les otages de Bakou auprès de la Cour européenne des droits de l'homme. Rappelons qu'il y a quelques jours, la Cour européenne des droits de l'homme a exigé de l'Azerbaïdjan qu'il transmette à nouveau un rapport d'ici le 31 août et le fait notable qu'il fournisse des copies ou des extraits des verdicts, y compris leurs motivations juridiques et les éléments de preuve sur lesquels reposent ces accusations. Jeudi, peut-être en réponse à ce déplacement vers une prison de haute sécurité, le Parlement européen a adopté une résolution appelant à la libération des prisonniers arméniens en Azerbaïdjan. Le texte porte principalement sur le soutien à la résilience démocratique de l'Arménie et il insiste sur la tenue en juin prochain d'élections parlementaires libres, équitables et pacifiques. S'agissant de la sécurité régionale, la résolution soutient le processus de paix entre l'Arménie et l'Azerbaïdjan et appelle à la conclusion d'un accord de paix global fondé sur la souveraineté et l'intégrité territoriale. Surtout, le texte adopté par le Parlement européen demande à l'Azerbaïdjan d'illustrer son engagement par des mesures concrètes de renforcement de la confiance, y compris la libération inconditionnelle des prisonniers politiques arméniens encore en détention, et demande à l'Union européenne d'inscrire explicitement la situation des prisonniers à l'ordre du jour de son dialogue avec les autorités azéries et d'utiliser sa position privilégiée dans le processus de paix pour faire progresser ce dossier. Et pendant que les eurodéputés, les ONG et les gouvernements exhortent l'Europe à prendre fait et cause pour les otages de Bakou, Nicole Pachignan annonce dans le même temps qu'il n'abordera pas la question avec ses partenaires européens lors du sommet de la communauté politique européenne qui se tiendra donc lundi à Yerevan. Nous discutons de ces questions avec l'Azerbaïdjan dans un format bilatéral et à ce stade je ne considère pas qu'un autre format soit efficace, a-t-il poursuivi, affirmant qu'un travail de grande ampleur est en cours concernant le retour des prisonniers. Lors de ce même point presse de jeudi, Nicole Pachignan a été interpellée sur la destruction des églises arméniennes en Artsakh, en particulier la dernière en date connue, à savoir la cathédrale Sainte-Mère de Dieu de Stepanakert. Alors que lundi, il avait qualifié la destruction de la cathédrale de Stepanakert de fake news réalisée par intelligence artificielle, jeudi, devant l'évidence, au lieu de dénoncer un tel acte, il a cherché à le justifier par une comparaison qui laisse sans voix. Imaginons que le village d'Arzachen revienne sous le contrôle de l'Arménie suite à la démarcation et que l'on y découvre une grande mosquée construite en 2016. Quelle sera notre réaction ? A lancé le Premier ministre qui reprenait là peu ou prou le discours du pouvoir azéri pour légitimer la destruction des édifices religieux arméniens de l'Artsakh. Or l'argumentaire ne tient pas quand on sait, image à l'appui, que les destructions visent aussi, contrairement à ce que prétendent les autorités religieuses et politiques de l'Azerbaïdjan, des lieux de culte ou des édifices civils arméniens antérieurs aux années d'indépendance de l'Artsakh. Citons comme exemple l'église Galandjam de Chouchi, qui date du XIXe siècle, démolie après la prise de la ville par les forces azéries en novembre 2020. Déjà à l'époque, Nicole Pachignan avait refusé de condamner cette démolition et depuis, il n'a pas exprimé la moindre critique à l'égard de la politique d'effacement de la présence arménienne en Artsakh menée par le pouvoir azéri à grands coups de profanation et de destruction. Le grand cirque européen se met en place pour venir au soutien du pouvoir en Arménie en vue des élections législatives. Rappelons que parmi les chefs d'État et de gouvernement qui se rendront en Arménie la semaine prochaine pour le sommet de la communauté politique européenne figure le président français. Outre les entretiens officiels de cette visite d'État, Emmanuel Macron rendra hommage aux victimes du génocide à Dzhegan-Apert et visitera le Malé-Ataran. Également au programme, un déplacement à Gyumri, où le président français assistera au concert intitulé « Pont musical Arménie-France » dédié à l'amitié entre les deux pays, ainsi qu'au renforcement de la coopération culturelle. Un déplacement à Gyumri, qui avait voté contre Nicole Pachignan, et qu'il faut aussi interpréter, là encore, comme un soutien de la France à Nicole Pachignan en vue des élections législatives. Signalons que Nicole Pachignan a également invité le Premier ministre canadien à ce sommet et que le président ukrainien est également annoncé à Yerevan, l'avenir de Vladimir Zelensky ayant été confirmé par Nicole Pachignan. L'Ukraine, qui lors de la guerre des 44 jours en 2020, avait vendu des bombes au phosphore blanc à l'Azerbaïdjan, bombes qui avaient causé de nombreux morts et blessés chez les jeunes soldats arméniens. Une présence d'autant plus attendue que la communauté politique européenne a été lancée à l'initiative d'Emmanuel Macron durant la présidence française du Conseil de l'Union européenne en 2022, dans le contexte de l'invasion de l'Ukraine par la Russie, et que cette communauté politique européenne apparaît comme une réponse face à la Russie. Dans ce contexte, l'Azerbaïdjan a déjà fait savoir qu'elle ne viendrait pas à Yerevan. Quant à la Turquie, aucune information n'a été communiquée, mais le président de l'Assemblée nationale arménienne, Alen Simonian, en déplacement à Ankara la semaine dernière, avait déploré l'alignement systématique de la Turquie sur l'Azerbaïdjan, ce qui fait penser qu'Erdogan ne viendra pas non plus. Un sommet qui ne trompe pas non plus sur son contenu, qui vise à soutenir l'Arménie à sortir de l'orbite russe pour rejoindre un accord d'association avec l'Union européenne et pour cela apporter son soutien au pouvoir de Nikol Pachinian dans la perspective des élections législatives prévues dans un mois. C'est pour dénoncer une telle situation que 6 partis politiques arméniens, dans un effort de rassemblement inédit, ont adressé un appel aux dirigeants de l'Union européenne, faisant part de leur inquiétude concernant les dérives antidémocratiques observées en Arménie, ainsi que les questions relatives aux Arméniens détenus en Azerbaïdjan et à la situation des Arméniens déplacés d'Artsakh. La lettre est adressée au président du Conseil européen, Antonio Costa, à la présidente de la Commission européenne, Ursula von der Leyen, ainsi qu'à tous les dirigeants européens et chefs d'État qui participeront au sommet. La lettre a été signée par le Parti républicain d'Arménie de l'ancien président Serge Sarkissian, le Parti Héritage de l'ancien ministre des Affaires étrangères Rafi Ovanessian, le Parti Arménie Prospère de Gagik Zaroukian, le Congrès national arménien de l'ancien président Levon Terpetrosyan, le Parti démocratique d'Artsakh du président de l'Assemblée nationale d'Artsakh et la FRA Tashanksutyun. Le texte indique que si le gouvernement arménien s'efforce activement de se forger une image internationale de pays en voie de démocratisation, ce discours est trompeur. Sur le terrain, l'administration de Nikol Pachinian consolide son pouvoir, affaiblit les contre-pouvoirs institutionnels et utilise systématiquement les forces de l'ordre et le pouvoir judiciaire contre ses opposants politiques et les membres du clergé. Dans ces conditions, organiser le sommet de la communauté politique européenne à Yerevan risque d'envoyer un signal politique dangereux, laissant entendre que l'on peut fermer les yeux sur un recul démocratique lorsque cela arrange politiquement. Le texte rappelle aussi la pression sur les médias et l'érosion de la liberté d'expression, comme en témoigne le recul de 16 places de l'Arménie dans le classement annuel de Reporters sans frontières, publié jeudi. Les 6 partis politiques appellent donc les dirigeants européens à mettre à profit ce sommet pour exiger publiquement et sans équivoque la libération de tous les prisonniers politiques en Arménie et des prisonniers de guerre arméniens en Azerbaïdjan, de condamner fermement les pressions exercées sur l'Église apostolique arménienne et les restrictions à la liberté de la presse, ainsi que de veiller à maintenir un dialogue équilibré en rencontrant les représentants des forces d'opposition, de la société civile indépendante et de l'Église apostolique arménienne. De toute évidence, le gouvernement arménien n'entend pas écouter cette demande et s'enferme dans sa politique de révision de l'histoire et d'abandon de la cause arménienne, et peut-être encore plus grave, de rupture avec la diaspora. Premier exemple, la présentation jeudi du nouveau passeport biométrique par le Premier ministre en personne. Il l'a présenté comme le reflet de l'identité arménienne et du patrimoine historique et culturel de l'Arménie. Concrètement, on y retrouvera la carte de la République d'Arménie, l'alphabet créé par Meshtrup Mashtots, mais ce qui choque, c'est que la représentation de Khorvirab se fait en gommant le mont Ararat. Un choix volontaire, a indiqué le Premier ministre, car cette montagne n'a plus sa place dans le symbolisme officiel, car il sous-entend une revendication territoriale que ne peut tolérer la Turquie. Déjà disparu des tampons apposés à l'entrée et à la sortie sur les passeports, le mont Ararat ne figurera donc pas dans les nouveaux documents biométriques, pas plus que la moindre référence à l'Artsakh, mais cela on s'en doutait. Autre exemple, la Khorovas Party organisée sur la rue Amirian et le concert gratuit géant donné sur la place de la République le 25 avril dernier, le lendemain des commémorations du 24 avril et du génocide arménien. En soi, déjà, ces festivités sont scandaleuses, alors que la mémoire des victimes du génocide des Arméniens n'est même pas refermée, alors que les fleurs de Dizelganapelt n'ont pas encore fané, et alors que des commémorations ont lieu partout en diaspora, à Yerevan, on festoie et on danse. Mais on apprend aussi que toutes ces festivités, qui ont coûté plusieurs centaines de milliers de dollars, car tout était gratuit, ont été financées par la famille Badalian, propriétaire de la société de paris en ligne Vivaro, et connue pour leur proximité avec Nikol Pachinian et surtout Alen Simonian. Une Khorovas Party où le Premier ministre et ses partisans sont venus donner casquettes et t-shirts de leur campagne, et un concert auquel a participé Nikol Pachinian et son groupe, formé il y a 2 mois le Valchaband. Un mélange des genres en période de campagne particulièrement douteux. Mélange des genres également, le 1er mai par la fête du travail qui s'est transformée en une sorte de meeting géant en faveur de contrats civils payés par le contribuable et les entreprises arméniennes. Devant une place de la République pavoisée aux couleurs de la campagne de Nicole Pachignan et de Cœur Géant, les employés de plusieurs dizaines de sociétés arméniennes étaient invités à défiler sur des chars aux couleurs de leur entreprise, non pas pour y défendre les droits sociaux, mais comme une vaste campagne publicitaire, pendant que le Premier ministre et les membres du gouvernement distribuaient t-shirts et casquettes aux couleurs de leur parti. Mais tout cela n'est pas illégal, c'est juste que si les partis d'opposition l'avaient fait, eux seraient en prison, comme la dizaine d'opposants du parti Ouger et Astane, arrêtés encore cette semaine. Dernier exemple qui marque la rupture avec la diaspora, l'inauguration mardi de la nouvelle ambassade d'Arménie en France par le ministre des Affaires étrangères de l'Arménie, Arat Mirzoyan, et son homologue français Jean-Noël Barrot. L'hôtel particulier, situé au 9-11 rue de Bénouville, dans le prestigieux 16e arrondissement de Paris, a été acquis pour 23 millions d'euros à la famille de l'ancien président de la République français, Valéry Giscard d'Estaing. D'une surface totale de 1226 m2, d'espace de travail, il dispose en outre d'un jardin d'environ 500 m2. Une inauguration qui aurait dû être un moment de consensus national et d'union entre l'Arménie et la diaspora, et pourtant, comme le rapporte notre consoeur Mario Panossian des Nouvelles d'Arménie, il manquait tout le monde ou presque. Pas de co-président du CCAF, pas de représentant du Khalabar, pas de membre du clergé de l'église apostolique, pas de pasteur ou de prêtre catholique, pas de représentant des principales associations actives, pas de journaliste, pas d'artiste, pas de politique français de premier plan, pas de décideurs hexagonaux, personne ou presque. De fait, le matin même, le Bureau national du Conseil de coordination des organisations arméniennes de France avait déjà exprimé sa vive désapprobation face à la décision du gouvernement arménien d'exclure de la cérémonie d'inauguration de la nouvelle ambassade d'Arménie à Paris plusieurs des personnalités représentatives de la communauté arménienne de France. Ses coprésidents, Arat Oranian et Murat Papazian, Ovanes Kevorkian, représentant de l'Arsakh en France, et Mgr Krikor Khatchaturian, primat du diocèse des Arméniens de France. Dans son communiqué, le CCAF indique « Cette décision nous apparaît comme une faute regrettable, elle doit être nommée comme telle. Une ambassade représente l'État arménien et au-delà, l'ensemble du peuple arménien dans sa diversité. Elle est la maison commune de toute une nation, le lieu où l'Arménie se présente dans sa plénitude, sa diversité et dans sa dignité. Par-delà les divergences d'idées du moment et les calculs partisans. En choisissant d'en restreindre l'accès à des représentants reconnus de la diaspora arménienne de France, le gouvernement arménien donne l'impression de s'éloigner de cette vocation de rassemblement, indique le communiqué du CCAF. On le voit, sans même attendre le résultat des urnes, le gouvernement arménien pose les jalons de ce que sera sa politique dans les prochaines années, une politique faite de recul démocratique, de rupture avec la diaspora et de concessions à la Turquie et à l'Azerbaïdjan. Et pour gagner quoi ? S'enivrer dans des concerts gratuits et des festivals du Khorovats aux frais de l'État. Que chacun s'en souvienne. Fin de ce journal de la semaine, regroupant des extraits des journaux quotidiens de Hype FM.

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